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0: Il est 6h, bon début de journée, bon réveil avec Radio VFM, la matinale. C'est l'heure de retrouver vos infos régions avec Christophe Lécuyer. Bonjour Christophe.
1: Bonjour Quentin, bonjour à toutes et à tous. Soyez les bienvenus dans cette édition régionale. À la une tout d'abord évidemment, la déception des supporters de l'équipe de France de football. Après l'élimination des Bleus en demi-finale de la Coupe du Monde, une défaite logique 2-0 hier soir face à l'Espagne. À Vire-Normandie, les supporters s'étaient donné rendez-vous dans les bars de la ville. Et le scénario n'a évidemment pas était celui qui avait été espéré par tous.
2: C'est pas terrible. Non, rien de bon. Rien de bon et... Au revoir.
3: On se voyait déjà en finale, mais on n'a pas joué, on a pas eu d'action.
4: Un match compliqué.
3: L'Espagne, elle nous en dominait. Et voilà.
4: Si on n'aurait pas pris le péno au début du match, ça aurait été pas le même tournant.
2: C'est une vraie déception.
3: Oui, vraiment, je me voyais déjà en finale, moi, perso. Déception parce qu'on voulait la troisième étoile et si malheureusement on l'a pas eu.
4: On s'y voyait déjà au final.
3: On partait favori. Personnellement, dans ma tête, on était déjà en finale. On venait de la gagner. Je me voyais déjà faire le tour du rond-point de la porte-horloge tout nu. Et malheureusement, on a perdu en demi contre des Espagnols. Putain de merde.

Et rien ne va, on était tous KO effectivement hier soir, comme le chantait l'orchestre Coraline sur le tube de Mylène Farmer hier soir, donc au bal du 14 juillet, place nationale à Vire-Normandie. L'équipe de France de football, elle, essaiera de se consoler lors du match pour la 3e place. Ce sera samedi soir. À la une également, le recul de la canicule. Les 26 départements qui étaient en vigilance rouge hier sont passés en vigilance orange dès 6h ce matin. Le Calvados, lui, reste en vigilance jaune pour la canicule. Notre département également placé de 9h à 22h aujourd'hui en vigilance jaune pour la canicule. Notre département également placé de 9h à 22h aujourd'hui.

0: femme de 64 ans ont été légèrement blessées et transportées à l'hôpital de Vire pour des examens. On a également dans l'actualité l'adhésion de la ville de Bayeux à l'ANDES, l'association nationale des élus en charge du sport. Une adhésion qui va offrir un appui au territoire pour développer de nouveaux équipements et de nouvelles pratiques sportives. La ville de Bayeux va bénéficier de l'expertise de l'association pour partir en quête de subventions, mais aussi pour répondre au mieux aux besoins de la population. L'ANDES fédère aujourd'hui 150 communes et intercommunalités dans le Calvados, plus de 9000 partout en France. Les explications de Moustapha Mzari Rossi, le référent de l'association dans notre région.
1: Nous, ce qu'on va apporter, c'est l'ingénierie à toutes les communes, quelle que soit leur taille. De l'ingénierie en termes de compétences, en termes de financement, en termes de réglementation, et puis aussi en termes de vision prospective sur les offres de services sportifs auprès des administrés et sur les nouvelles tendances de pratique qu'on a évoquées. Le sport santé, les parcours santé, les espaces intergénérationnels. Donc c'est intéressant aussi pour une commune de pouvoir bénéficier de l'expertise et en même temps de pouvoir se projeter pour concevoir un peu les communes de demain en prenant en compte la demande de tous les administrés, que ce soit la pratique féminine, que ce soit la pratique du sport handicap, que ce soit la pratique intergénérationnelle, que ce soit la pratique compétitive. Les élus échangent constamment sur leurs pratiques. Il y a du partage. Donc voilà, ça c'est intéressant aussi de mon point de vue.
0: Moustapha Mzari Rossi, le référent dans notre région de l'ANDES, l'association nationale des élus en charge du sport. À Bayeux, elle est proposée dès aujourd'hui à l'hôtel du Doyen par le Conservatoire de la Dentelle avec le soutien du musée d'art et d'histoire Baron Gérard et de la ville. Cette exposition estivale dédiée à l'art de la dentelle, l'occasion de découvrir des créations anciennes de dentelières normandes, mais aussi des créations venues d'autres régions ainsi que des ouvrages et des démonstrations. L'exposition à voir jusqu'au 22 août de 9h30 à 12h30 et de 14h à 18h. Tarif 3 euros. Notez que des nocturnes seront proposées de 20h à 22h les soirs de spectacle à la cathédrale, c'est-à-dire les mardis, jeudi et samedi. En sport, encore un sacré défi pour la jeune athlète viroise Manon Miserette. Après avoir validé ses minima au début du mois à Fougères, la licenciée de l'USM Vire Athlétisme s'apprête à concourir demain sur le 5000 mètres à l'occasion des championnats de France sur piste. Une sixième expérience en la matière pour la championne qui, avec son dernier chrono de 16,58, peut être optimiste. D'autant que cette participation est un peu spéciale pour elle.
2: Cette année, je voulais y participer comme tous les ans, mais en plus, c'est mon dernier championnat de France sur piste en espoir. Et en plus, c'est à Charletti, qui est quand même un stade mythique pour l'athlétisme français. Donc je pense que ça va être encore une fois un bel événement. Et puis, ça permet toujours de bien clôturer la saison, de terminer sur un championnat de France. Donc, hâte de participer jeudi prochain aux 5000. Les meilleures françaises seront alignées dans la course et du coup, c'est un championnat, donc va falloir tout donner pour essayer de se placer à la meilleure place possible. C'est un championnat, donc le chrono, il est pas toujours forcément à la hauteur de ce qu'on va chercher, puisque des fois ça peut se regarder un peu justement pour jouer les places. Je vais essayer de tout donner pour essayer de bien me placer et puis quand même essayer d'aller chercher un beau chrono pour bien terminer.
0: Les championnats de France sur piste avec notamment la viroise Manon Miserette à suivre donc demain à Charletti.
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0: Temps assez incertain ce mercredi dans notre région. Alors, ça devrait rester assez calme ce matin, mais les nuages vont se faire un petit peu plus nombreux à la mi-journée. La menace orageuse sera de retour sur notre région. Toujours un temps lourd, hein. D'ailleurs, avec des températures proches de 17 degrés dans le Calvados ce matin. Cet après-midi, prévoyez 23 degrés sur les plages, 26 degrés à Bayeux, 28 degrés dans le bocage virois, jusqu'à 31 degrés pour Condé en Normandie. Menace orageuse, donc je vous le disais, avec un risque de tonnerre par moment et même d'averses localement orageuses, ça et là, cet après-midi et en début de soirée. Le vent de direction variable se renforce

un petit peu, notamment cet après-midi, avec des rafales de 40 à 60 km/h. Une incertitude qui pèsera toujours sur la journée de jeudi, avec encore des orages par moment. Ça devrait s'arranger pour la fin de la semaine, avec globalement du beau temps. Hein. Potentiellement, quelques averses encore résiduelles, ça et là. Mais honnêtement, c'est du beau temps que nous promet Météo France pour le week-end. Nous sommes donc mercredi aujourd'hui, le mercredi 15 juillet. Très belle journée.

0: Nous sommes mercredi aujourd'hui, mercredi 15 juillet 2026 et vous écoutez Radio VFM. Bien le bonjour à toutes et à tous, bienvenue pour un nouveau rendez-vous du Morning Café de l'été jusqu'à 10h. Quant à avec vous pour vous accompagner, j'espère que tout va bien de votre côté en ce mercredi matin en tout cas. Et comme d'habitude, très heureux d'être avec vous pour une nouvelle matinée à passer ensemble avec tous nos rendez-vous habituels, l'éphéméride du jour notamment, qui arrivera d'ici quelques minutes, juste après les souvenirs. Stéphane Escher, 1987. Je vous souhaite une belle matinée, bon réveil avec Radio VFM.
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3: Bonjour, excellent mercredi 15 juillet 2026, bonne fête aux Donald qui sont à l'honneur aujourd'hui et c'est la journée mondiale des compétences des jeunes. Le 15 juillet 2006, il y a donc déjà 20 ans, Twitter était lancé. Bon anniversaire à ce réseau social devenu X depuis, qui deviendra donc l'un des plus grands réseaux sociaux au monde. Et bon anniversaire à vous les natifs du 15 juillet, vous êtes le même jour que Patrick Timsit qui fête ses 67 ans, Vincent Lindon, 67 ans pour lui également. Excellent anniversaire enfin aujourd'hui à Inès Van Damme, 34 ans, principalement connue pour sa participation à l'émission télé Danse avec les stars depuis 2019. Excellente journée, bon mercredi 15 juillet.
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1: Vos offres d'emploi sur Radio VFM, la CAF recrute un agent de collectivité, homme ou femme, pour un CDD de 28 heures hebdomadaires basé au centre socioculturel de Vire. Multi-accueil, les petits canailloux, autre avantage, rémunération sur 14 mois, une prime d'intéressement, une participation aux frais de mode de garde d'enfants de moins de 3 ans, une participation aux frais de transport, un CSE, une mutuelle entreprise et une carte chèque à déjeuner. Date de prise de poste souhaitée dès que possible, date de fin de contrat, le 31 décembre 2026, placé sous la responsabilité de la coordinatrice des structures petite enfance, l'agent de collectivité collabore au confort des enfants accueillis en assurant la mise en chauffe des repas, la préparation du goûter, l'entretien du matériel et en participant aux prestations de l'établissement. Ses principales activités seront d'entretenir et nettoyer les surfaces et les locaux, entretenir le linge, contribuer au bon état sanitaire des locaux, participer à l'ouverture et la fermeture des locaux. Les candidatures devront être adressées en postulant en ligne sur le site lasécuritérecrute.fr. Pour plus de renseignements sur le poste, il est possible de contacter Madame Odile Hulot, coordinatrice des structures petite enfance, uniquement par mail à l'adresse odile.hulot@caf14.caf.fr en indiquant votre numéro pour être rappelé. La Maison de la Nature et de la Pierre Sèche recherche des bénévoles pour aider à tenir des stands aux dates suivantes. Fête de la Mare, dimanche 20 septembre de 9h30 à 18h, jeux et ateliers. Nature sur stand, mission attendue, accueillir le public de passage en compagnie d'autres bénévoles, distribuer de la documentation, proposer de jouer à des jeux mis à disposition sur le stand, aider à l'installation et au rangement du stand. Pas de compétences requises, juste l'envie d'apprendre, de partager, de faire connaissance et de la bonne humeur. Si cela vous tente, contactez à la adresse contact@assomnps.com ou au 07 81 35 09 54.
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0: L'actualité locale et régionale sur Radio VFM ce matin, présentée par Christophe Lécuyer. Bonjour Christophe.
1: Bonjour Quentin, bonjour à toutes et à tous. Bienvenue pour cette édition régionale. Dans l'actualité de ce mercredi, bien sûr, l'élimination de l'équipe de France de football hier soir au stade des demi-finales de la Coupe du Monde. Une défaite logique face aux Espagnols sur le score de 2-0. Jamais les Français n'ont réellement été en mesure de rivaliser dans cette rencontre. Beaucoup de déceptions, bien sûr, pour les nombreux supporters qui avaient Normandie s'était réunie dans les bars de la ville. C'est l'abattement qui prédominait au coup de sifflet final hier soir.
2: L'Espagne était meilleure que nous. On n'a pas été dans les meilleures conditions, je pense. Et puis, on peut dire ce qu'on veut, mais l'Espagne a vraiment été meilleure que nous. Donc, la défaite était logique. L'Espagne était vraiment meilleure que nous. Je pense que l'équipe de France ont fait leur maximum, voilà, clairement. Mais félicitations à l'Espagne. Et puis, je pense qu'ils vont aller au bout de cette compétition.
3: Évidemment, on est déçus. Là, on s'attendait à un grand match. Et franchement, je suis très déçue de la France, mais on a tout donné.
4: Kylian Mbappé, il avait fait une belle performance jusqu'à maintenant. Et bah, au final, on a été déçus de lui au dernier match. Mais c'est comme ça, c'est la vie. On a cru qu'on allait aller en finale. Bah, on n'a pas été plus loin qu'en demi.
5: On va pas faire la fête dimanche, quoi, c'est tout.
4: Mais on fait quand même la fête, c'est pas grave, c'est le 14 juillet. Hein.
5: Voilà, exactement.
1: Réaction recueillie par Quentin Radigue hier soir, place nationale à Vire-Normandie, où avait lieu le bal du 14 juillet, qui a permis effectivement de consoler les supporters et les supportrices de l'équipe de France de football. L'équipe de France qu'on retrouvera samedi soir à l'occasion de la petite finale, le match pour la troisième place. À la une également, l'adhésion de la ville de Bayeux à l'ANDES, l'association nationale des élus en charge du sport. Une adhésion qui va offrir un appui au territoire pour développer de nouveaux équipements et de nouvelles pratiques sportives. La ville de Bayeux va bénéficier de l'expertise de l'association pour, par exemple, partir en quête de subventions, mais aussi, bien sûr, pour répondre au mieux aux besoins de la population. L'ANDES fédère aujourd'hui 150 communes et intercommunalités dans le Calvados, plus de 9000 partout en France. Cette adhésion, un vrai plus pour Édouard Moulin, le tout nouvel adjoint au maire de Bayeux en charge des sports, qui doit notamment mener ce projet de création d'un terrain synthétique dans la capitale du Bessin.
6: Pour un élu nouveau comme moi, c'est vraiment un organe d'échange, de bonnes pratiques, etc. Donc je pense que ça peut que nous apporter d'échanger. Je vois que c'est un groupe qui est déjà très actif sur les réseaux, qui partage les bonnes expériences, et je pense qu'ils sont à même de répondre à certaines questions et de nous accompagner sur la poursuite de la politique sportive.
7: On pense évidemment aux synthétiques.
6: Oui, ça peut être des gens qui vont nous aider. Je pense qu'il y a un partage d'expérience avec des gens qui ont fait dernièrement un synthétique ou même de façon plus ancienne, qui regrettent peut-être certaines technicités de leur synthétique, etc. dans le temps. Donc je pense que ça peut être super intéressant, ouais, tout à fait.
1: Édouard Moulin, l'adjoint au maire de Bayeux en charge des sports avec Julien Caillard. Le retour dès aujourd'hui dans le Bessin du festival Les Embruns de Musique. Ce festival dédié à la musique ancienne évolue par l'association Anima et la DTLB. Il est placé sous la direction artistique de Patrick Bismuth et Hélène Houzel. 7 concerts cette année à l'occasion de cette 13e édition. Le premier ce soir à partir de 19h dans l'ancienne abbaye de Deux Jumeaux. Concert d'ouverture par la compagnie Répète un peu pour voir. Elle proposera son spectacle polyphonique a cappella Bouche B, tarif entre 8 et 12 euros, gratuit pour les moins de 15 ans. Quelques perturbations à prévoir au niveau de la circulation dans la capitale du Bocage. Dans le cadre de son programme de modernisation du réseau routier, le département du Calvados réalise à partir d'aujourd'hui et jusqu'à vendredi des travaux de renforcement de la chaussée et de renouvellement de la couche de roulement sur la RD 524, la rue des Acres précisément. Pendant les 3 jours de travaux, les poids lourds et les véhicules légers sont invités à contourner le chantier par les grands axes de Vire-Normandie, notamment l'avenue Guy de Maupassant et l'avenue du Général de Gaulle. Une déviation plus courte sera également proposée aux véhicules légers par la rue Girard. Donc à partir d'aujourd'hui, là aussi, le département du Calvados, maître d'ouvrage et maître d'œuvre de l'opération, qui a confié les travaux à l'entreprise Eurovia BN pour un montant de près de 50 000 euros. En sport, la jeune athlète viroise Manon Miseret s'alignera au départ du 5000 mètres demain à l'occasion des championnats de France sur piste disputés à Charletti. C'est la 6e expérience en la matière pour la jeune championne qui ne cache pas ses ambitions avant ce nouveau rendez-vous national.
8: Au moins avoir une belle performance pour terminer, ça clôture bien la saison et puis c'est une récompense aussi de tous les entraînements, de toutes les heures passées au stade et tout. Donc oui, forcément, on a toujours envie de profiter mais aussi de performer pour montrer que les entraînements payent. Cette saison estivale, c'est pas du tout passé comme prévu. Il a fallu beaucoup s'adapter. Effectivement, j'ai eu une petite douleur au pied qui m'a un peu stoppé dans la course à pied. J'ai alterné avec du vélo, de la natation. Mais je pense que c'est comme tout sportif. Le corps est un outil de travail et du coup, faut savoir s'adapter. Et les blessures font partie de la vie de tout sportif. Il y a aussi la chaleur. Donc forcément, c'est plus dur de récupérer, c'est plus dur de dormir, faut s'hydrater. Et il y a également eu une grosse période de partiel avec pas mal de révisions et du coup pas mal de fatigue qui s'est accumulée. Donc une saison un peu particulière, mais au final la qualif est là, donc c'est ce qui compte.
1: Manon Miseret qui participera donc demain au championnat de France d'athlétisme sur piste. Ce sera à Charletti. Un mot de sport et de football avec cette semaine à deux matchs amicaux pour le Stade Malherbe. Le club normand peaufine sa préparation avec une première rencontre à domicile face au Paris 13 Atlético ce mercredi après-midi au stade de Venoy avant de se rendre à Flers samedi pour y affronter le Stade Lavallois, pensionnaire de Ligue 2, le samedi suivant, le 25 juillet. C'est à Vire que les malherbistes affronteront le club qatari d'El Ouakra.
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1: La météo. Temps assez incertain ce mercredi dans notre région. Alors, ça devrait rester assez calme ce matin, mais les nuages vont se faire un petit peu plus nombreux à la mi-journée. Et la menace orageuse sera de retour sur notre région. Toujours un temps lourd, hein. D'ailleurs, avec des températures proches de 17 degrés dans le Calvados ce matin. Cet après-midi, prévoyez 23 degrés sur les plages, 26 degrés à Bayeux, 28 degrés dans le Bocage virois, jusqu'à 31 degrés pour Condé en Normandie. Menace orageuse, donc je vous le disais, avec un risque de tonnerre par moment et même d'averses localement orageuses, ça et là, cet après-midi et en début de soirée. Le vent de direction variable se renforce un petit peu, notamment cet après-midi avec des rafales de 40 à 60 km/h. Une incertitude qui pèsera toujours sur la journée de jeudi avec encore des orages par moment. Ça devrait s'arranger pour la fin de la semaine avec globalement du beau temps. Potentiellement quelques averses encore résiduelles ça et là, mais honnêtement, c'est du beau temps que nous promet Météo France pour le week-end. Nous sommes donc mercredi aujourd'hui, le mercredi 15 juillet. Très belle journée.
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0: Vos petites annonces sur Radio VFM, famille d'accueil pour personnes âgées et ou handicapées agréées par le Conseil Général du Calvados situé à Vire-Normandie. Famille avec animaux recherche personnes à accueillir dans un environnement chaleureux et sécurisé, propose un cadre familial avec un accompagnement adapté aux besoins de chacun. Plus d'informations, contactez Madame Thierry Marilyn au 06 77 03 66 22. On parle également des frelons asiatiques à Vire-Normandie. Soyez vigilants, regardez autour de votre maison. Si la fondatrice Futurène n'a pas construit un nid primaire avant toi dans un abri de jardin, sous un hangar ou même une véranda, le nid n'est pas plus gros qu'un point. Si vous en découvrez, contactez le chenil fourrière de Vire-Normandie qui interviendra pour la désinsectisation au 02 31 67 99 95.
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3: L'horoscope ce matin présenté bien évidemment par Camille. Bonjour Camille.
4: Voici votre horoscope de ce mercredi 15 juillet. Bélier, les couleurs de l'été vous dorent le moral et vous vous sentez bien dans votre peau. Taureau, vous devrez faire preuve de méfiance envers des personnes qui mettent leur grain de sel partout. Gémeaux, on dirait que vous êtes à Honolulu, tellement vous surfez sur la vague du succès. Cancer, c'est grâce à votre optimisme qu'il y aura des ondes positives au bureau. Lion, vous avez toutes les cartes en main pour mener à bien vos projets. Vierge, vous fuyez parfois certaines responsabilités, mais vous saurez faire preuve de courage en ce mercredi. Balance, vous commencez à vous ennuyer un peu, il est temps de mettre de la fantaisie dans votre vie. Scorpion, votre détermination est exemplaire et on a envie de suivre votre modèle. Sagittaire, cette période où le rythme de vie est plus tranquille vous procure la sérénité dont vous aviez besoin. Capricorne, un peu de fatigue se fait ressentir, mais vous ne vous laisserez pas faire et aurez malgré tout beaucoup d'énergie. Verseau, vous ferez tout pour vous éviter de vous mettre trop de pression avant les vacances. Et Poissons, de nouveaux projets vont très prochainement voir le jour et vous rendre très heureux pour la rentrée prochaine.
3: Merci beaucoup Camille pour l'horoscope du jour que l'on retrouvera tout à l'heure. Désormais, à tout à l'heure.

football sur Radio VFM en ce mercredi matin et surtout de cette Coupe du Monde 2026 après les premiers demi-finales opposant la France à l'Espagne. Ça va continuer ce soir à 21h où l'Angleterre jouera face à l'Argentine. À noter que le match pour la troisième place, il aura lieu samedi à 23h et la grande finale, ce sera dimanche à 21h. Qui sera champion du monde 2026? Réponse dimanche à 21h. L'info région qui sera de retour d'ici quelques minutes. On se retrouve juste après pour une nouvelle heure du Morning Café de l'été. 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

0: Toute l'actualité locale et régionale sur Radio VFM ce matin. Il est tout juste 7h. Bon début de journée. C'est présenté par Christophe Lécuyer. Bonjour Christophe.
1: Bonjour Quentin. Bonjour à toutes et à tous. Soyez les bienvenus dans cette édition régionale. À la une, tout d'abord évidemment, la déception des supporters de l'équipe de France de football. Après l'élimination des Bleus en demi-finale de la Coupe du Monde, une défaite logique 2-0 hier soir face à l'Espagne. À Vire-Normandie, les supporters s'étaient donné rendez-vous dans les bars de la ville. Et le scénario n'a évidemment pas été celui qui avait été espéré par tous.
2: C'est pas terrible. Non, rien de bon. Rien de bon et... Au revoir.
3: On se voyait déjà en finale, mais on n'a pas joué, on a pas eu d'action.
4: Un match compliqué.
3: L'Espagne, elle nous a dominé. Et voilà.
4: Si on n'aurait pas pris le péno au début du match, ça aurait été pas le même tournant.
2: C'est une vraie déception ?
3: Ouais, vraiment, je me voyais déjà en finale, moi, perso. Déception parce qu'on voulait la troisième étoile et malheureusement on l'a pas eu.
4: On s'y voyait déjà au final.
3: On partait favori. Personnellement, dans ma tête, on était déjà en finale. On venait de la gagner. Je me voyais déjà faire le tour du rond-point de la porte horloge tout nu. Et malheureusement, on a perdu en demi contre des Espagnols. Putain de merde.

Rien ne va, on était tous KO effectivement hier soir, comme le chantait l'orchestre Coraline sur le tube de Mylène Farmer hier soir, donc au bal du 14 juillet, place nationale à Vire-Normandie. L'équipe de France de football, elle, essaiera de se consoler lors du match pour la 3e place. Ce sera samedi soir. À la une également, le recul de la canicule. Les 26 départements qui étaient en vigilance rouge hier sont passés en vigilance orange dès 6h ce matin. Le Calvados, lui, reste en vigilance jaune pour la canicule. Notre département également placé de 9h à 22h aujourd'hui en vigilance jaune pour les orages. Les prévisions complètes de Météo France à retrouver à la fin de ce journal. 10 mois de prison avec incarcération immédiate, c'est la peine à laquelle a été condamné un Virois de 33 ans, jugé en comparution immédiate pour avoir frappé un homme qui n'avait rien demandé samedi dernier dans une cage d'escalier d'un immeuble de Vire. L'auteur, au profil très marginal, venait de sortir de la cellule de dégrisement de la gendarmerie avec 14 mentions à son casier judiciaire pour vols et violences. Il n'a pas reçu la mansuétude des juges qui l'ont donc envoyé directement en prison. Un accident entre deux voitures, c'était lundi soir, route de Tingebray, à la sortie de Vire-Normandie. 3 personnes, dont 2 enfants de 11 et 7 ans ainsi qu'une femme de 64 ans ont été légèrement blessés et transportés à l'hôpital de Vire pour des examens. 64 ans ont été légèrement blessés et transportés à l'hôpital de Vire pour

0: quelle que soit leur taille, de l'Algérie en termes de compétences, en termes de financement, en termes de réglementation, et puis aussi en termes de vision prospective sur les offres de services sportifs auprès des administrés, et sur les nouvelles tendances de pratique. On a évoqué le sport santé, les parcours santé, les espaces intergénérationnels. Donc c'est intéressant aussi pour une commune de pouvoir bénéficier de l'expertise et en même temps de pouvoir se projeter pour concevoir un peu les communes de demain en prenant en compte la demande de tous les administrés, que ce soit la pratique féminine, que ce soit la pratique du sport handicap, que ce soit la pratique intergénérationnelle, que ce soit la pratique compétitive. Les élus échangent constamment sur leurs pratiques, il y a du partage, donc voilà, ça c'est intéressant aussi de mon point de vue.
1: Moustapha Amzari Rossi, le référent dans notre région de l'Andes, l'association nationale des élus en charge du sport. À Bayeux, elle est proposée dès aujourd'hui à l'hôtel du Doyen par le Conservatoire de la Dentelle avec le soutien du musée d'art et d'histoire Baron Gérard et de la ville. Cette exposition estivale dédiée à l'art de la dentelle, l'occasion de découvrir des créations anciennes de dentelières normandes, mais aussi des créations venues d'autres régions ainsi que des ouvrages et des démonstrations. L'exposition à voir jusqu'au 22 août de 9h30 à 12h30 et de 14h à 18h. Tarif 3 euros. Notez que des nocturnes seront proposées de 20h à 22h les soirs de spectacle à la cathédrale, c'est-à-dire les mardis, jeudi et samedi. En sport, encore un sacré défi pour la jeune athlète viroise Manon Miserette. Après avoir validé ses minima au début du mois à Fougères, la licenciée de l'USM Vire Athlétisme s'apprête à concourir demain sur le 5000 mètres à l'occasion des championnats de France sur piste. Une sixième expérience en la matière pour la championne qui, avec son dernier chrono de 16,58, peut être optimiste. D'autant que cette participation est un peu spéciale pour elle.
2: Cette année, je voulais y participer comme tous les ans, mais en plus c'est mon dernier championnat de France sur piste en espoir. Et en plus c'est à Charletti, qui est quand même un stade mythique pour l'athlétisme français. Donc je pense que ça va être encore une fois un bel événement. Et puis ça permet toujours de bien clôturer la saison, de terminer sur un championnat de France. Donc, hâte de participer jeudi prochain au 5000. Les meilleures françaises seront alignées dans la course et du coup, c'est un championnat, donc va falloir tout donner pour essayer de se placer à la meilleure place possible. C'est un championnat, donc le chrono, il n'est pas toujours forcément à la hauteur de ce qu'on va chercher, puisque des fois ça peut se regarder un peu justement pour jouer les places. Je vais essayer de tout donner pour essayer de bien me placer et puis quand même essayer d'aller chercher un beau chrono pour bien terminer.
1: Les championnats de France sur piste avec notamment la viroise Manon Miserette à suivre donc demain à Charletti.
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1: La météo. Temps assez incertain ce mercredi dans notre région. Alors, ça devrait rester assez calme ce matin, mais les nuages vont se faire un petit peu plus nombreux à la mi-journée. La menace orageuse sera de retour sur notre région. Toujours un temps lourd, hein. D'ailleurs, avec des températures proches de 17 degrés dans le Calvados ce matin. Cet après-midi, prévoyez 23 degrés sur les plages, 26 degrés à Bayeux, 28 degrés dans le bocage virois, jusqu'à 31 degrés pour Condé en Normandie. Menace orageuse, donc je vous le disais, avec un risque de tonnerre par moment et même d'averses localement orageuses, ça et là, cet après-midi et en début de soirée. Le vent de direction variable se renforce un petit peu, notamment cet après-midi, avec des rafales de 40 à 60 km/h. Une incertitude qui pèsera toujours sur la journée de jeudi, avec encore des orages par moment. Ça devrait s'arranger pour la fin de la semaine, avec globalement du beau temps. Hein. Potentiellement, quelques averses encore résiduelles, ça et là, mais honnêtement, c'est du beau temps que nous promet Météo France pour le week-end. Nous sommes donc mercredi aujourd'hui, le mercredi 15 juillet. Très belle journée.

Le temps passé, c'est déjà la nouvelle heure du Morning Café de l'été sur Radio VFM en ce mercredi matin, mercredi 15 juillet. Aujourd'hui, 196e jour de l'année, en plein cœur de la 29e semaine, nous fêtons les Donald. Bon anniversaire à vous d'être né un 15 juillet. Le soleil s'est levé à 6h03 pour se coucher à 21h49. Aujourd'hui, nous fêtons les Donald et c'est également la journée mondiale des compétences des jeunes. Voici Elton John pour nous emmener jusqu'à l'info nationale et internationale.

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23: Bonjour, fin de la vigilance rouge canicule à partir de maintenant. Météo France prévoit une baisse des maximales sur le nord et l'ouest du pays avec 31 à 34 degrés aujourd'hui. 26 départements redescendent donc en orange. La masse d'air très chaud qui stagne sur le pays depuis plusieurs jours va commencer à régresser par l'ouest selon le prévisionniste. En Seine-et-Marne, les incendies qui ont ravagé plus de 2000 hectares dans la forêt de Fontainebleau sont désormais fixés mais pas éteints. 800 pompiers restent mobilisés pour éviter toute reprise. L'enquête avance. Parmi les suspects, un pompier volontaire a reconnu avoir allumé le feu avec un briquet et de l'essence, tandis qu'un autre a avoué une origine accidentelle avec un mégot de cigarette. Et puis en Espagne, l'identification des 13 victimes de l'incendie meurtrier survenu jeudi dernier en Andalousie est terminée. Les autorités ont confirmé mardi que 12 d'entre elles sont de nationalité étrangère, dont une ressortissante française, 3 belges et 7 britanniques. Déclenché par un câble électrique lors d'une vague de chaleur, ce brasier, l'un des plus graves de l'histoire récente du pays, a nécessité des analyses génétiques complexes pour identifier les corps. Nice a commémoré les 10 ans de l'attentat de la promenade des Anglais anglais qui avait fait 86 morts et 458 blessés en 2016. Lors de la cérémonie, le président Emmanuel Macron a rendu un hommage solennel aux victimes, assurant qu'aucun nom ni aucun visage n'a été oublié. La soirée s'est achevée par un spectacle de drones et l'allumage de 86 faisceaux lumineux. Le conflit au Moyen-Orient s'intensifie. Les États-Unis ont lancé une nouvelle série de frappes contre l'Iran. En réplique, les gardiens de la révolution affirment avoir visé des installations à Bahreïn. Parallèlement, l'Iran a annoncé la fermeture du détroit d'Ormuz jusqu'à la fin des hostilités, menaçant également de bloquer d'autres voies stratégiques d'exportation pétrolière et gazière vers les alliés de Washington. Grosse désillusion pour l'équipe de France, éliminée en demi-finale de la Coupe du Monde par l'Espagne 2-0 ce mardi à Dallas. Dominée du début à la fin, les Bleus n'ont jamais su inverser la tendance après l'ouverture du score précoce sur pénalty. Ils disputeront tout de même le match pour la 3e place samedi à Miami. Ce sera l'ultime rencontre de Didier Deschamps à la tête de la sélection. Et puis enfin, du côté du Tour de France, Tadej Pogacar s'est encore imposé hier sur la 10e étape.
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L'agenda sur Radio VFM en ce mercredi matin. On démarre à Vassy aujourd'hui de 14h à 17h. À l'hôpital, il y a une visite guidée de la commanderie de Courval, tarif à 5 euros, gratuit pour les moins de 18 ans. À Vire, cet après-midi à 14h30, à la médiathèque, un atelier créatif à bracelet de l'amitié. À Vire, ce soir à 19h30, au lac de la DT, il y a un concert Moufle du Temps, collectif musical où se rencontrent jazz, rock et poésie. C'est gratuit, profitez de cet instant pour partager un pique-nique en famille ou entre amis, ainsi qu'un food truck direct. Le Bessin également dans notre agenda. Isigny-sur-Mer cet après-midi à 14h. Au départ du pont Grisé, il y a une sortie kayak, agréable balade commentée en kayak sur la rivière L'Aile à la découverte de la faune et la flore. Tarif à 18 euros. Forfait famille, 16 euros. Pour les enfants, forfait famille, eh bien c'est 15 euros. Et pour terminer à Grand Camp-Mézières aujourd'hui à 17h30 à l'office du tourisme, il y a une animation. Partez en famille, explorez le littoral et ses fascinants habitants. Tarif enfant 4 à 12 ans, c'est 7 euros. Et pour les adultes, eh bien c'est 4 euros.

0: L'actualité locale et régionale sur Radio VFM ce matin, présentée par Christophe Lécuyer. Bonjour Christophe.
1: Bonjour Quentin, bonjour à toutes et à tous. Bienvenue pour cette édition régionale. Dans l'actualité de ce mercredi, bien sûr, l'élimination de l'équipe de France de football hier soir au stade des demi-finales de la Coupe du Monde. Une défaite logique face aux Espagnols sur le score de 2-0. Jamais les Français n'ont réellement été en mesure de rivaliser dans cette rencontre. Beaucoup de déceptions, bien sûr, pour les nombreux supporters qui avaient Normandie s'était réunie dans les bars de la ville. C'est l'abattement qui prédominait au coup de sifflet final hier soir.
2: L'Espagne était meilleure que nous. Alors on n'a pas été dans les meilleures conditions, je pense. Et puis, on peut dire ce qu'on veut, mais l'Espagne a vraiment été meilleure que nous. Donc, la défaite était logique. L'Espagne était vraiment meilleure que nous. Je pense que l'équipe de France ont fait leur maximum, voilà, clairement. Mais félicitations à l'Espagne. Et puis, je pense qu'ils vont aller au bout de cette compétition.
3: Évidemment, on est déçus. Là, on s'attendait à un grand match. Et franchement, je suis très déçue de la France. Mais on a tout donné.
4: Kylian Mbappé, il avait fait une belle performance jusqu'à maintenant. Et au final, on a été déçus de lui au dernier match. Mais c'est comme ça, c'est la vie. On a cru qu'on allait aller en finale. On n'a pas été plus loin qu'en demi.
5: On va pas faire la fête dimanche, quoi, c'est tout.
4: Mais on fait quand même la fête, c'est pas grave, c'est le 14 juillet. Hein.
5: Voilà, exactement.
1: Réaction recueillie par Quentin Radig hier soir, place nationale à Vire-Normandie, où avait lieu le bal du 14 juillet, qui a permis effectivement de consoler les supporters et les supportrices de l'équipe de France de football. L'équipe de France qu'on retrouvera samedi soir à l'occasion de la petite finale, le match pour la troisième place. À la une également, l'adhésion de la ville de Bayeux à l'ANDES, l'association nationale des élus en charge du sport. Une adhésion qui va offrir un appui au territoire pour développer de nouveaux équipements et de nouvelles pratiques sportives. La ville de Bayeux va bénéficier de l'expertise de l'association pour, par exemple, partir en quête de subventions, mais aussi, bien sûr, pour répondre au mieux aux besoins de la population. L'ANDES fédère aujourd'hui 150 communes et intercommunalités dans le Calvados, plus de 9000 partout en France. Cette adhésion, un vrai plus pour Édouard Moulin, le tout nouvel adjoint au maire de Bayeux en charge des sports, qui doit notamment mener ce projet de création d'un terrain synthétique dans la capitale du Bessin.
6: Pour un élu nouveau comme moi, c'est vraiment un organe d'échange, de bonnes pratiques, etc. Donc je pense que ça peut que nous apporter, en tout cas d'échanger. Je vois que c'est un groupe qui est déjà très actif sur les réseaux, qui partage les bonnes expériences, et je pense qu'ils sont à même de répondre à certaines questions et de nous accompagner sur la poursuite de la politique sportive.
7: On pense évidemment aux synthétiques.
6: Oui, ça peut être des gens qui vont nous aider. Je pense qu'il y a un partage d'expérience avec des gens qui ont fait dernièrement un synthétique ou même de façon plus ancienne, qui regrettent peut-être certaines technicités de leur synthétique, etc. dans le temps. Donc je pense que ça peut être super intéressant, ouais, tout à fait.
1: Édouard Moulin, l'adjoint au maire de Bayeux en charge des sports avec Julien Caillard. Le retour dès aujourd'hui dans le Bessin du festival Les Embruns de Musique. Ce festival dédié à la musique ancienne est voulu par l'association Anima et la DTLB. Il est placé sous la direction artistique de Patrick Bismuth et Hélène Houzel. 7 concerts cette année à l'occasion de cette 13e édition. Le premier ce soir à partir de 19h dans l'ancienne abbaye de Deux Jumeaux. Concert d'ouverture par la compagnie Répète un peu pour voir. Elle proposera son spectacle polyphonique a cappella. Bouche B, tarif entre 8 et 12 euros, gratuit pour les moins de 15 ans. Quelques perturbations à prévoir au niveau de la circulation dans la capitale du Bocage. Dans le cadre de son programme de modernisation du réseau routier, le département du Calvados réalise à partir d'aujourd'hui et jusqu'à vendredi des travaux de renforcement de la chaussée et de renouvellement de la couche de roulement sur la RD 524, la rue des Acres précisément. Pendant les 3 jours de travaux, les poids lourds et les véhicules légers sont invités à contourner le chantier par les grands axes de Vire-Normandie, notamment l'avenue Guy de Maupassant et l'avenue du Général de Gaulle. Une déviation plus courte sera également proposée aux véhicules légers par la rue Girard. Donc à partir d'aujourd'hui, là aussi, le département du Calvados, maître d'ouvrage et maître d'œuvre de l'opération, qui a confié les travaux à l'entreprise Eurovia BN pour un montant de près de 50 000 euros. En sport, la jeune athlète viroise Manon Miserette s'alignera au départ du 5000 mètres demain à l'occasion des championnats de France sur piste disputés à Charletti. C'est la 6e expérience en la matière pour la jeune championne qui ne cache pas ses ambitions avant ce nouveau rendez-vous national.
8: Au moins avoir une belle performance pour terminer, ça clôture bien la saison, et puis c'est une récompense aussi de tous les entraînements, de toutes les heures passées au stade et tout. Donc oui, forcément, on a toujours envie de profiter, mais aussi de performer pour montrer que les entraînements payent. Cette saison estivale, c'est pas du tout passé comme prévu. Il a fallu beaucoup s'adapter. Effectivement, j'ai eu une petite douleur au pied qui m'a un peu stoppée dans la course à pied. J'ai alterné avec du vélo, de la natation. Mais je pense que c'est comme tout sportif. Le corps est un outil de travail et du coup, faut savoir s'adapter. Les blessures font partie de la vie de tout sportif. Il y a aussi la chaleur. Donc forcément, c'est plus dur de récupérer, c'est plus dur de dormir, faut s'hydrater. Et il y a également eu une grosse période de partiel avec pas mal de révisions et du coup, pas mal de fatigue qui s'est accumulée. Donc, une saison un peu particulière, mais au final, la qualif est là. Donc, c'est ce qui compte.
1: Manon Miseret qui participera donc demain au championnat de France d'athlétisme sur piste. Ce sera à Charletti. Un mot de sport et de football avec cette semaine à deux matchs amicaux pour le Stade Malherbe. Le club normand peaufine sa préparation avec une première rencontre à domicile face au Paris 13 Atlético ce mercredi après-midi au stade de Venoy avant de se rendre à Flers samedi pour y affronter le Stade Lavallois, pensionnaire de Ligue 2, le samedi suivant, le 25 juillet. C'est à Vire que les malherbistes affronteront le club qatari d'El Ouakra.
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1: La météo. Temps assez incertain ce mercredi dans notre région. Alors, ça devrait rester assez calme ce matin, mais les nuages vont se faire un petit peu plus nombreux à la mi-journée. La menace orageuse sera de retour sur notre région. Toujours un temps lourd, hein. D'ailleurs, avec des températures proches de 17 degrés dans le Calvados ce matin. Cet après-midi, prévoyez 23 degrés sur les plages, 26 degrés à Bayeux, 28 degrés dans le Bocage virois, jusqu'à 31 degrés pour Condé en Normandie. Menace orageuse, donc je vous le disais, avec un risque de tonnerre par moment et même d'averses localement orageuses, ça et là, cet après-midi et en début de soirée. Le vent de direction variable se renforce un petit peu, notamment cet après-midi avec des rafales de 40 à 60 km/h. Une incertitude qui pèsera toujours sur la journée de jeudi avec encore des orages par moment. Ça devrait s'arranger pour la fin de la semaine avec globalement du beau temps. Potentiellement quelques averses encore résiduelles ça et là, mais honnêtement, c'est du beau temps que nous promet Météo-France pour le week-end. Nous sommes donc mercredi aujourd'hui, le mercredi 15 juillet. Très belle journée.
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0: Je vous souhaite une nouvelle fois une belle matinée, bon début de journée avec Radio VFM et le Morning Café de l'été pour vous accompagner du lundi au samedi entre 6h et 10h. On parle football également ce matin sur Radio VFM, on parle de cette Coupe du Monde 2026. Le journal du Mondial, c'est tout de suite. 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
2: Bonjour à toutes et à tous. On débute avec la déception de tout un pays. Les Bleus ont été éliminés de la Coupe du Monde dès les demi-finales hier soir à Dallas. Défaite 2-0 face à l'Espagne qui a marqué sur pénalty dès la 22e minute par Oyarzabal sur une faute évitable de Lucas Digne. Et puis les Bleus ont sombré lorsque Pedro Porro a doublé la mise juste avant l'heure de jeu après un 1-2 génial à l'entrée de la surface de réparation avec Dani Olmo. Les joueurs de Didier Deschamps ont été dominés de la tête et des épaules, notamment sur le plan technique, par une équipe espagnole très disciplinée en défense et chirurgicale en attaque. On n'a pas reconnu une équipe de France si flamboyante durant le tournoi, il faut le dire aussi, face à des adversaires d'un calibre beaucoup moins élevé. Et il semblerait que l'équipe de France est une nouvelle bête noire, puisque la troisième fois en trois ans que les Bleus tombent face à l'Espagne en demi-finale d'une compétition internationale. Ce fut déjà le cas en 2024 lors de l'Euro, où les Bleus s'était incliné 2-1 à Munich. Puis l'an dernier, en juin 2025, lors de la demi-finale de la Ligue des Nations, remportée 5-4 par la Loja. Et cette fois, c'est donc à la Coupe du Monde 2026 que le peuple français a perdu, alors qu'il voyait déjà cette compétition convertie en troisième étoile. Au lieu de cela, le mandat record de Didier Deschamps, resté 14 ans à la tête de l'équipe de France, s'achèvera samedi par une petite finale du Mondial qui sera éventuellement récompensée par une troisième place. Une immense désillusion pour lui, ses joueurs et tout le public français. Et la deuxième demi-finale se dispute ce mercredi soir à Atlanta entre l'Argentine et l'Angleterre, avec un parfum de rivalité historique entre deux nations qui se sont fait la guerre dans les années 80 sur le plan footballistique. La dernière confrontation remonte à 24 ans. Elle s'était soldée par une victoire anglaise 1-0. Très belle journée de foot.
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3: Allez, il est temps pour nous de retrouver l'horoscope du jour, à présent présenté par Camille, bien évidemment la voix emblématique de cet horoscope. Bonjour Camille.
4: Voici votre horoscope de ce mercredi 15 juillet. Bélier, les couleurs de l'été vous dorent le moral et vous vous sentez bien dans votre peau. Taureau, vous devrez faire preuve de méfiance envers des personnes qui mettent leur grain de sel partout. Gémeaux, on dirait que vous êtes à Honolulu, tellement vous surfez sur la vague du succès. Cancer, c'est grâce à votre optimisme qu'il y aura des ondes positives au bureau. Lion, vous avez toutes les cartes en main pour mener à bien vos projets. Vierge, vous fuyez parfois certaines responsabilités, mais vous saurez faire preuve de courage en ce mercredi. Balance, vous commencez à vous ennuyer un peu, il est temps de mettre de la fantaisie dans votre vie. Scorpion, votre détermination est exemplaire et on a envie de suivre votre modèle. Sagittaire, cette période où le rythme de vie est plus tranquille vous procure la sérénité dont vous aviez besoin. Capricorne, un peu de fatigue se fait ressentir, mais vous ne vous laisserez pas faire et aurez malgré tout beaucoup d'énergie. Verseau, vous ferez tout pour vous éviter de vous mettre trop de pression avant les vacances. Et Poissons, de nouveaux projets vont très prochainement voir le jour et vous rendre très heureux pour la rentrée prochaine.
3: C'était l'horoscope du jour sur Radio VFM avec Camille. Le prochain horoscope, ce sera d'ici une petite heure. À présent, à tout à l'heure.

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On se retrouve juste après pour une nouvelle heure du Morning Café de l'été.

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0: Tout juste 8h sur Radio VFM, en ce mercredi matin, c'est l'heure de retrouver l'info-région et c'est avec vous Christophe Lécuyer, bonjour.
1: Bonjour Quentin, bonjour à toutes et à tous, soyez les bienvenus dans cette édition régionale. À la une tout d'abord évidemment, la déception des supporters de l'équipe de France de football. Après l'élimination des Bleus en demi-finale de la Coupe du Monde, une défaite logique 2-0 hier soir face à l'Espagne. À Vire-Normandie, les supporters s'étaient donné rendez-vous dans les bars de la ville et le scénario n'a évidemment pas été celui qui avait été espéré. Par tous.
2: C'est pas terrible. Non, rien de bon. Rien de bon et à revoir.
3: On se voyait déjà en finale, mais on n'a pas joué, on a pas eu d'action.
4: Un match compliqué.
3: L'Espagne, elle nous a dominé. Et voilà.
4: Si on n'aurait pas pris le péno au début du match, ça aurait été pas le même tournant.
5: C'est une vraie déception ?
3: Ouais, vraiment, je me voyais déjà en finale, moi, perso. Déception parce qu'on voulait la troisième étoile et si malheureusement on l'a pas eu.
4: On s'y voyait déjà au final.
3: On partait favori. Personnellement, dans ma tête, on était déjà en finale. On venait de la gagner. Je me voyais déjà faire le tour du rond-point de la porte-horloge tout nu. Et malheureusement, on a perdu en demi contre des Espagnols. Putain de merde. Plus rien ne
1: rien ne va, on était tous KO effectivement hier soir, comme le chantait l'orchestre Coraline sur le tube de Mylène Farmer hier soir, donc au bal du 14 juillet, place nationale à Vire-Normandie. L'équipe de France de football, elle, essaiera de se consoler lors du match pour la troisième place. Ce sera samedi soir. À la une également, le recul de la canicule. Les 26 départements qui étaient en vigilance rouge hier sont passés en vigilance orange dès 6h ce matin. Le Calvados, lui, reste en vigilance jaune pour la canicule. Notre département également placé de 9h à 22h aujourd'hui en vigilance jaune pour les orages. Les prévisions complètes de Météo France à retrouver à la fin de ce journal. 10 mois de prison avec incarcération immédiate, c'est la peine à laquelle a été condamné un Virois de 33 ans, jugé en comparution immédiate pour avoir frappé un homme qui n'avait rien demandé samedi dernier dans une cage d'escalier d'un immeuble de Vire. L'auteur, au profil très marginal, venait de sortir de la cellule de dégrisement de la gendarmerie avec 14 mentions à son casier judiciaire pour vols et violences. Il n'a pas reçu la mansuétude des juges qui l'ont donc envoyé directement en prison. Un accident entre deux voitures, c'était lundi soir, route de Tingebray, à la sortie de Vire-Normandie. 3 personnes, dont 2 enfants de 11 et 7 ans ainsi qu'une femme de 64 ans ont été légèrement blessés et transportés à l'hôpital de Vire pour des examens. On a également dans l'actualité l'adhésion de la ville de Bayeux à l'ANDES, l'association nationale des élus en charge du sport. Une adhésion qui va offrir un appui au territoire pour développer de nouveaux équipements et de nouvelles pratiques sportives. La ville de Bayeux va bénéficier de l'expertise de l'association pour partir en quête de subventions mais aussi pour répondre au mieux aux besoins de la population. L'ANDES fédère aujourd'hui 150 communes intercommunalités dans le cas aux besoins de la population. L'ANDES fédère aujourd'hui 150

0: intergénérationnel. Donc c'est intéressant aussi pour une commune de pouvoir bénéficier de l'expertise et en même temps de pouvoir se projeter pour concevoir un peu les communes de demain en prenant en compte la demande de tous les administrés, que ce soit la pratique féminine, que ce soit la pratique du sport handicap, que ce soit la pratique intergénérationnelle, que ce soit la pratique compétitive. Les élus échangent constamment sur leurs pratiques, il y a du partage. Donc voilà, ça c'est intéressant aussi de mon point de vue.
1: Mustapha Mzahir aussi, le référent dans notre région de l'Andes, l'association nationale des élus en charge du sport. À Bayeux, elle est proposée dès aujourd'hui à l'hôtel du Doyen par le Conservatoire de la Dentelle avec le soutien du musée d'art et d'histoire Baron Gérard et de la ville. Cette exposition estivale dédiée à l'art de la dentelle, l'occasion de découvrir des créations anciennes de dentelières normandes, mais aussi des créations venues d'autres régions ainsi que des ouvrages et des démonstrations. L'exposition à voir jusqu'au 22 août de 9h30 à 12h30 et de 14h à 18h. Tarif 3 euros. Notez que des nocturnes seront proposées de 20h à 22h les soirs de spectacle à la cathédrale, c'est-à-dire les mardis, jeudi et samedi. En sport, encore un sacré défi pour la jeune athlète viroise Manon Miseret. Après avoir validé ses minima au début du mois à Fougères, la licenciée de l'USM Vire Athlétisme s'apprête à concourir demain sur le 5000 mètres à l'occasion des championnats de France sur piste. Une sixième expérience en la matière pour la championne qui, avec son dernier chrono de 16,58, peut être optimiste. D'autant que cette participation est un peu spéciale pour elle.
2: Cette année, je voulais y participer comme tous les ans, mais en plus, c'est mon dernier championnat de France sur piste en espoir. Et en plus, c'est à Charletti, qui est quand même un stade mythique pour l'athlétisme français. Donc je pense que ça va être encore une fois un bel événement. Et puis, ça permet toujours de bien clôturer la saison, de terminer sur un championnat de France. Donc, hâte de participer jeudi prochain au 5000. Les meilleures françaises seront alignées dans la course et du coup, c'est un championnat, donc va falloir tout donner pour essayer de se placer à la meilleure place possible. C'est un championnat, donc le chrono, il est pas toujours forcément à la hauteur de ce qu'on va chercher, puisque des fois ça peut se regarder un peu justement pour jouer les places. Je vais essayer de tout donner pour essayer de bien me placer et puis quand même essayer d'aller chercher un beau chrono pour bien terminer.
1: Les championnats de France sur piste avec notamment la viroise Manon Miseret à suivre donc demain à Charletti.
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1: Temps assez incertain ce mercredi dans notre région. Alors, ça devrait rester assez calme ce matin, mais les nuages vont se faire un petit peu plus nombreux à la mi-journée. La menace orageuse sera de retour sur notre région. Toujours un temps lourd, hein. D'ailleurs, avec des températures proches de 17 degrés dans le Calvados ce matin. Cet après-midi, prévoyez 23 degrés sur les plages, 26 degrés à Bayeux, 28 degrés dans le bocage virois, jusqu'à 31 degrés pour Condé en Normandie. Menace orageuse, donc je vous le disais, avec un risque de tonnerre par moment et même d'averses localement orageuses, ça et là, cet après-midi et en début de soirée. Le vent de direction variable se renforce un petit peu, notamment cet après-midi avec des rafales de 40 à 60 km/h. Une incertitude qui pèsera toujours sur la journée de jeudi avec encore des orages par moment. Ça devrait s'arranger pour la fin de la semaine avec globalement du beau temps. Potentiellement quelques averses encore résiduelles ça et là, mais honnêtement, c'est du beau temps que nous promet Météo France pour le week-end. Nous sommes donc mercredi aujourd'hui, le mercredi 15 juillet. Très belle journée.
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0: 8h10, la nouvelle heure déjà du Morning Café de l'été sur Radio VFM en ce mercredi matin, mercredi 15 juillet aujourd'hui. Je vous souhaite une nouvelle fois une excellente matinée à toutes et à tous. Bon début de journée, merci d'être avec nous. Merci à l'équipe de la rédaction pour ce journal d'information à retrouver, bien évidemment comme tous les autres, en podcast sur le www.vfmradio.fr. Rendez-vous d'ici quelques instants également avec l'info nationale et internationale présentée par François Germain. On parlera ciné également en ce mercredi matin, ce sera d'ici quelques minutes, juste après le retour de la musique et des souvenirs. Retour il y a 20 ans déjà, avec un certain Justin Timberlake, c'est sur Radio VFM.
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1: Toute l'actualité nationale et internationale sur Radio VFM à 8h15 minutes avec vous, François Germain, bonjour.
2: Bonjour, plus de vigilance rouge ce matin, il reste tout de même 69 départements en vigilance orange canicule et 11 départements en vigilance orange aux orages qui pourraient être violents selon les régions. La véritable fin de cet épisode de chaleur n'est pas attendue avant demain à l'échelle du pays selon Météo France. En Seine-et-Marne, les incendies qui ont brûlé plus de 2000 hectares dans la forêt de Fontainebleau sont désormais fixés mais pas encore éteints. Les pompiers restent à pied d'œuvre pour éviter toute reprise. Un pompier volontaire a reconnu avoir allumé le feu et un autre homme sans lien avec le pompier a reconnu avoir jeté un mégot de cigarette. En Espagne, l'identification des 13 victimes de l'incendie meurtrier survenu jeudi dernier en Andalousie est terminée. Les autorités ont confirmé que 12 d'entre elles sont de nationalité étrangère, dont une ressortissante française, 3 belges et 7 britanniques. La proposition de loi pour un droit à l'aide à mourir est entre les mains de l'Assemblée nationale. C'est aujourd'hui que les députés vont se prononcer définitivement sur l'adoption ou non de ce texte maintes fois rejeté par le Sénat. Pendant ce temps, Jérôme Barella est convoqué ce matin devant le juge d'instruction dans le cadre de l'affaire Lianam. Déjà mis en examen pour enlèvement et séquestration, le suspect doit être entendu en vue d'une nouvelle mise en examen pour le viol et le meurtre de la collégienne de 11 ans dont le corps avait été retrouvé le 4 juin dans le Gers. À l'international, nouvelle nuit de frappe en Iran et au Moyen-Orient. Ce mercredi, l'armée américaine affirme avoir visé des dizaines de cibles militaires en Iran. Le président américain Donald Trump menace quant à lui de s'en prendre aux centrales électriques du pays. Dans le même temps, Téhéran affirme que le détroit d'Hormuz restera fermé jusqu'à la fin des actes d'agression américains. Fin du rêve pour l'équipe de France, éliminée en demi-finale de la Coupe du Monde par l'Espagne, 2-0 ce mardi à Dallas. Ils disputeront tout de même le match pour la 3e place samedi à Miami. Sur le Tour de France, c'est Tadej Pogacar qui s'est encore imposé sur la 10e étape hier. Et puis enfin un tour du côté du cinéma ce mercredi avec la sortie de l'Odyssée, la dernière super production de Christopher Nolan, avec un budget colossal de 250 millions de dollars. Le réalisateur britannique adapte le texte d'Homère avec Matt Damon dans le rôle d'Ulysse.
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3: Bonjour, excellent mercredi 15 juillet 2026. Bonne fête aux Donald qui sont à l'honneur aujourd'hui et c'est la journée mondiale des compétences des jeunes. Le 15 juillet 2006, il y a donc déjà 20 ans, Twitter était lancé. Bon anniversaire à ce réseau social devenu X depuis, qui deviendra donc l'un des plus grands réseaux sociaux au monde. Et bon anniversaire à vous les natifs du 15 juillet. Vous êtes le même jour que Patrick Timsit qui fête ses 67 ans. Vincent Lindon, 67 ans pour lui également. Excellent anniversaire enfin aujourd'hui à Inès Van Damme, 34 ans, principalement connue pour sa participation à l'émission télé Danse avec les stars depuis 2019. Excellente journée, bon mercredi 15 juillet.
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0: 1980, Lio et ses amoureux solitaires sur Radio VFM à 8h26 en ce mercredi matin, comme tous les mercredis. D'ailleurs, il est temps de parler ciné.
1: Allez, bien silence partout, on va tourner. Plus personne ne bouge, s'il vous plaît, moteur.
2: Matt Damon, Tom Holland, Anne Hathaway, Robert Pattinson et Charlize Theron à l'affiche cette semaine de l'Odyssée, adaptation d'Homer par Christopher Nolan. Cette adaptation suit Ulysse après la guerre de Troie, alors qu'il tente de rejoindre Ithaque et de retrouver Pénélope. Son voyage au cœur du texte fondateur d'Homer traverse des épreuves maritimes, des figures mythologiques et une longue attente familiale, pendant que son fils Télémaque doit composer avec les prétendants qui menacent son foyer.
3: Je me souviens d'une femme, d'un fils, d'un foyer. Le royaume d'Ithaque attend d'avoir un roi.
4: Mon père va rentrer à la maison.
3: Tu pleurniches après un papa que t'as même pas connu, car tu n'es qu'un petit morveux de bâtard.
5: Le roi d'Ithaque revient bientôt.
3: Pour accomplir sa vengeance.
2: Une mise en avant de l'ampleur du récit entre affrontements, tempêtes, créatures et tensions autour du retour d'Ulysse. Également cette semaine, The Last Viking, comédie noire d'Anders Thomas Johnson. Au cœur de l'intrigue, deux frères, un butin introuvable et une identité qui se brouille. Anker retrouve la liberté après 15 années passées en prison avec une idée fixe, remettre la main sur l'argent de son braquage. Avant son arrestation, il avait confié le butin à son frère Manfred, mais celui-ci, désormais persuadé d'être la réincarnation de John Lennon, ne se souvient plus de l'endroit où il l'a caché.
6: Je suis John. John Lennon.
7: Tu lui ressembles pas.
8: Trouble dissociatif de l'identité. Et en ce moment, il est bloqué dans l'alter ego du musicien John Lennon.
7: Je suis sûr que Manfred sait qui il est. Il a toujours été différent. C'est de la comédie, là. J'ai besoin de ce sac, Manfred.
9: C'est pas toujours agréable de vivre avec moi.
7: Personne n'est gentil tout le temps.
10: Il y a encore un patient à Amager qui croit être Ringo Starr.
7: Il ne manque plus que Paul et George pour reformer le groupe.
2: Une comédie noire aux accents de drame familial et de thriller. Le Bon, la Brute et le Cinglé, western d'action coréen, de retour au cinéma en version longue 4K. Sorti initialement en 2008, le film réunit trois figures majeures du cinéma sud-coréen. Il transpose l'imaginaire du western dans la Mandchourie des années 1930, en pleine zone de conflit. Trois francs-tireurs coréens se lancent à la recherche d'une carte indiquant l'emplacement d'un trésor. Le film revendique un clin d'œil direct au film de Sergio Leone, Le Bon, La Brute et le Truand, tout en s'inscrivant dans une tradition moins connue hors d'Asie, le western kimchi, une version de plus de 2h15. Également un film d'animation à l'affiche cette semaine, Kayara, princesse Inca, accessible dès 6 ans. Kayara, une adolescente de 16 ans, rêve d'intégrer les Chasquis, les messagers de l'Empire Inca. Si elle ne manque ni d'endurance ni de détermination, dans son royaume, rejoindre les Chasquis reste un privilège masculin. Elle décide donc de se déguiser en garçon afin de participer à la grande course des messagers organisée devant l'empereur.
11: Peuple de l'Empire Inca, il n'y a pas de plus grand symbole de notre fierté que le chasqui.
12: Allez les enfants, suivez-moi si vous le pouvez.
13: Top ! Seuls les chasquis sont autorisés à rentrer.
14: Désolé, les filles ne peuvent pas devenir chasquis.
15: Je peux battre les autres dans n'importe quelle course. Regarde, Wari, un grand danger nous attend.
2: Une plongée pour les plus jeunes dans la culture inca, tout en abordant les thèmes de la persévérance, de l'égalité et le droit de choisir sa propre voie. Voilà pour les sorties ciné de la semaine. On se retrouve la semaine prochaine.

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2: 8h30 minutes sur Radio VFM. En ce mercredi matin, c'est l'heure de retrouver une nouvelle fois l'Info Région. Et c'est avec vous, Christophe Lécuyer. Bonjour.
3: Bonjour, Quentin. Bonjour à toutes et à tous. Bienvenue pour cette édition régionale. Dans l'actualité de ce mercredi, bien sûr, l'élimination de l'équipe de France de football hier soir au stade des demi-finales de la Coupe du Monde. Une défaite logique face aux Espagnols sur le score de 2-0. Jamais les Français n'ont réellement été en mesure de rivaliser dans cette rencontre. Beaucoup de déceptions, bien sûr, pour les nombreux supporters qui, à Virenormandie, s'était réuni dans les bars de la ville. C'est l'abattement qui prédominait au coup de sifflet final hier soir.
4: L'Espagne était meilleure que nous. Alors, on n'a pas été dans les meilleures conditions, je pense. Et puis, on peut dire ce qu'on veut, mais l'Espagne a vraiment été meilleure que nous. Donc, la défaite était logique. L'Espagne était vraiment meilleure que nous. Bon, je pense que l'équipe de France ont fait leur maximum, voilà, clairement. Mais félicitations à l'Espagne. Puis, je pense qu'ils vont aller au bout de cette compétition.
5: Évidemment, on est déçus. Là, on s'attendait à un grand match. Et franchement, je suis très déçue de la France, mais on a tout donné.
6: Kylian Mbappé, il avait fait une belle performance jusqu'à maintenant. Et au final, on a été déçus de lui au dernier match. Mais c'est comme ça, c'est la vie. On a cru qu'on allait aller en finale. On n'a pas été plus loin qu'en demi. On va pas faire la fête dimanche, je crois, c'est tout. Mais on fait quand même la fête, c'est pas grave, c'est le 14 juillet. Hein.
5: Exactement.
3: Réaction recueillie par Quentin Radig hier soir, place nationale à Vire-Normandie, où avait lieu le bal du 14 juillet, qui a permis effectivement de consoler les supporters et les supportrices de l'équipe de France de football. L'équipe de France qu'on retrouvera samedi soir à l'occasion de la petite finale, le match pour la troisième place. À la une également, l'adhésion de la ville de Bayeux à l'ANDES, l'association nationale des élus en charge du sport. Une adhésion qui va offrir un appui au territoire pour développer de nouveaux équipements et de nouvelles pratiques sportives. La ville de Bayeux va bénéficier de l'expertise de l'association pour, par exemple, partir en quête de subventions, mais aussi, bien sûr, pour répondre au mieux aux besoins de la population. L'ANDES fédère aujourd'hui 150 communes et intercommunalités dans le Calvados, plus de 9000 partout en France. Cette adhésion, un vrai plus pour Édouard Moulin, le tout nouvel adjoint au maire de Bayeux en charge des sports, qui doit notamment mener ce projet de création d'un terrain synthétique dans la capitale du Bessin.
7: Pour un élu nouveau comme moi, c'est vraiment un organe d'échange, de bonnes pratiques, etc. Donc je pense que ça peut que nous apporter, d'échanger. Je vois que c'est un groupe qui est déjà très actif sur les réseaux, qui partage les bonnes expériences, et je pense qu'ils sont à même de répondre à certaines questions et de nous accompagner sur la poursuite de la politique sportive.
8: On pense évidemment aux synthétiques.
7: Oui, ça peut être des gens qui vont nous aider. Je pense qu'il y a un partage d'expérience avec des gens qui ont fait dernièrement un synthétique ou même de façon plus ancienne, qui regrettent peut-être certaines technicités de leur synthétique, etc. dans le temps. Donc je pense que ça peut être super intéressant, ouais, tout à fait.
3: Édouard Moulin, l'adjoint au maire de Bayeux en charge des sports avec Julien Caillard. Le retour dès aujourd'hui dans le Bessin du festival Les Embruns de Musique. Ce festival dédié à la musique ancienne est voulu par l'association Anima et l'ADTLB. Il est placé sous la direction artistique de Patrick Bismuth et Hélène Houzel. 7 concerts cette année à l'occasion de cette 13e édition. Le premier ce soir à partir de 19h dans l'ancienne abbaye de Deux Jumeaux. Concert d'ouverture par la compagnie Répète un peu pour voir. Elle proposera son spectacle polyphonique a cappella Bouche B, tarif entre 8 et 12 euros, gratuit pour les moins de 15 ans. Quelques perturbations à prévoir au niveau de la circulation dans la capitale du Bocage. Dans le cadre de son programme de modernisation du réseau routier, le département du Calvados réalise à partir d'aujourd'hui jusqu'à vendredi des travaux de renforcement de la chaussée et de renouvellement de la couche de roulement sur la RD 524, la rue des Acres précisément. Pendant les 3 jours de travaux, les poids lourds et les véhicules légers sont invités à contourner le chantier par les grands axes de Vire-Normandie, notamment l'avenue Guy de Maupassant et l'avenue du Général de Gaulle. Une déviation plus courte sera également proposée aux véhicules légers par la rue Girard. Donc à partir d'aujourd'hui, là aussi, le département du Calvados, maître d'ouvrage et maître d'œuvre de l'opération, qui a confié les travaux à l'entreprise Eurovia BN pour un montant de près de 50 000 euros. En sport, la jeune athlète viroise Manon Miserette s'alignera au départ du 5000 mètres demain à l'occasion des championnats de France sur piste disputés à Charletti. C'est la 6e expérience en la matière pour la jeune championne qui ne cache pas ses ambitions avant ce nouveau rendez-vous national.
9: Au moins avoir une belle performance pour terminer, ça clôture bien la saison, et puis c'est une récompense aussi de tous les entraînements, de toutes les heures passées au stade et tout. Donc oui, forcément, on a toujours envie de profiter, mais aussi de performer pour montrer que les entraînements payent. Cette saison estivale, c'est pas du tout passé comme prévu. Il a fallu beaucoup s'adapter. Effectivement, j'ai eu une petite douleur au pied qui m'a un peu stoppé dans la course à pied. J'ai alterné avec du vélo, de la natation. Mais je pense que c'est comme tout sportif. Le corps est un outil de travail et du coup, faut savoir s'adapter. Les blessures font partie de la vie de tout sportif. Il y a aussi la chaleur. Donc forcément, c'est plus dur de récupérer, c'est plus dur de dormir, faut s'hydrater. Et il y a également eu une grosse période de partiel avec pas mal de révisions et du coup, pas mal de fatigue qui s'est accumulée. Donc, une saison un peu particulière, mais au final, la qualif est là. Donc, c'est ce qui compte.
3: Manon Miseret qui participera donc demain au championnat de France d'athlétisme sur piste. Ce sera à Charletti. Un mot de sport et de football avec cette semaine à deux matchs amicaux pour le Stade Malherbe. Le club normand peaufine sa préparation avec une première rencontre à domicile face au Paris 13 Atlético ce mercredi après-midi au stade de Venois avant de se rendre à Flers samedi pour y affronter le Stade Lavallois, pensionnaire de Ligue 2, le samedi suivant, le 25 juillet. C'est à Vire que les malherbistes affronteront le club qatari d'El Ouakra.
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3: La météo. Temps assez incertain ce mercredi dans notre région. Alors, ça devrait rester assez calme ce matin, mais les nuages vont se faire un petit peu plus nombreux à la mi-journée. Et la menace orageuse sera de retour sur notre région. Toujours un temps lourd, hein. D'ailleurs, avec des températures proches de 17 degrés dans le Calvados ce matin. Cet après-midi, prévoyez 23 degrés sur les plages, 26 degrés à Bayeux, 28 degrés dans le Bocage virois, jusqu'à 31 degrés pour Condé en Normandie. Menace orageuse, donc je vous le disais, avec un risque de tonnerre par moment et même d'averses localement orageuses, ça et là, cet après-midi et en début de soirée. Le vent de direction variable se renforce un petit peu, notamment cet après-midi avec des rafales de 40 à 60 km/h. Une incertitude qui pèsera toujours sur la journée de jeudi avec encore des orages par moment. Ça devrait s'arranger pour la fin de la semaine avec globalement du beau temps. Potentiellement quelques averses encore résiduelles ça et là, mais honnêtement, c'est du beau temps que nous promet Météo France pour le week-end. Nous sommes donc mercredi aujourd'hui, le mercredi 15 juillet. Très belle journée.

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0: 1998, la nouvelle version hein, en tout cas de Modern Talking sur Radio VFM. Bonsoir lui, à 8h44 minutes en ce mercredi matin. Il est temps de parler football, bien évidemment la Coupe du Monde 2026 et le match de l'équipe de France. 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
2: Bonjour à toutes et à tous, on débute avec la déception de tout un pays. Les Bleus ont été éliminés de la Coupe du Monde dès les demi-finales hier soir à Dallas. Défaite 2-0 face à l'Espagne qui a marqué sur pénalty dès la 22e minute par Oyarzabal sur une faute évitable de Lucas Digne. Et puis les Bleus ont sombré lorsque Pedro Porro a doublé la mise juste avant l'heure de jeu. Après un 1-2 génial à l'entrée de la surface de réparation avec Dani Olmo, les joueurs de Didier Deschamps ont été dominés de la tête et des épaules, notamment sur le plan technique, par une équipe espagnole très disciplinée en défense et chirurgicale en attaque. On n'a pas reconnu une équipe de France si flamboyante durant le tournoi, il faut le dire aussi, face à des adversaires d'un calibre beaucoup moins élevé. Et il semblerait que l'équipe de France est une nouvelle bête noire, puisque la troisième fois en trois ans que les Bleus tombent face à l'Espagne en demi-finale d'une compétition internationale. Ce fut déjà le cas en 2024 lors de l'Euro, où les Bleus s'étaient inclinés 2-1 à Munich. Puis l'an dernier, en juin 2025, lors de la demi-finale de la Ligue des Nations, remportée 5-4 par la Loja. Et cette fois, c'est donc à la Coupe du Monde 2026 que le peuple français a perdu, alors qu'il voyait déjà cette compétition convertie en troisième étoile. Au lieu de cela, le mandat record de Didier Deschamps, resté 14 ans à la tête de l'équipe de France, s'achèvera samedi par une petite finale du Mondial qui sera éventuellement récompensée par une troisième place. Une immense désillusion pour lui, ses joueurs et tout le public français. Et la deuxième demi-finale se dispute ce mercredi soir à Atlanta entre l'Argentine et l'Angleterre, avec un parfum de rivalité historique entre deux nations qui se sont fait la guerre dans les années 80 sur le plan footballistique. La dernière confrontation remonte à 24 ans. Elle s'était soldée par une victoire anglaise 1-0. Très belle journée de foot.
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3: Dernier horoscope de cette matinée sur Radio VFM à 8h51. C'est avec vous, Camille. Bonjour.
4: Voici votre horoscope de ce mercredi 15 juillet. Bélier, les couleurs de l'été vous dorent le moral et vous vous sentez bien dans votre peau. Taureau, vous devrez faire preuve de méfiance envers des personnes qui mettent leur grain de sel partout. Gémeaux, on dirait que vous êtes à Honolulu, tellement vous surfez sur la vague du succès. Cancer, c'est grâce à votre optimisme qu'il y aura des ondes positives au bureau. Lion, vous avez toutes les cartes en main pour mener à bien vos projets. Vierge, vous fuyez parfois certaines responsabilités, mais vous saurez faire preuve de courage en ce mercredi. Balance, vous commencez à vous ennuyer un peu, il est temps de mettre de la fantaisie dans votre vie. Scorpion, votre détermination est exemplaire et on a envie de suivre votre modèle. Sagittaire, cette période où le rythme de vie est plus tranquille vous procure la sérénité dont vous aviez besoin. Capricorne, un peu de fatigue se fait ressentir, mais vous ne vous laisserez pas faire et aurez malgré tout beaucoup d'énergie. Verseau, vous ferez tout pour vous éviter de vous mettre trop de pression avant les vacances. Et Poissons, de nouveaux projets vont très prochainement voir le jour et vous rendre très heureux pour la rentrée prochaine.
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0: Il est 9h et c'est l'heure de retrouver l'actualité locale et régionale ce matin présentée par Christophe Lécuyer. Bonjour Christophe.
1: Bonjour Quentin, bonjour à toutes et à tous. Soyez les bienvenus dans cette édition régionale. À la une tout d'abord évidemment, la déception des supporters de l'équipe de France de football. Après l'élimination des Bleus en demi-finale de la Coupe du Monde, une défaite logique 2-0 hier soir face à l'Espagne. À Vire-Normandie, les supporters s'étaient donné rendez-vous dans les bars de la ville. Et le scénario n'a évidemment pas été celui qui avait été espéré par tous.
2: C'est pas terrible. Non, rien de bon. Rien de bon et au revoir.
3: On se voyait déjà en finale, mais on n'a pas joué, on a pas eu d'action.
4: Un match compliqué.
3: L'Espagne, elle nous a dominé. Et voilà.
4: Si on n'aurait pas pris le péno au début du match, ça aurait été pas le même tournant.
5: C'est une vraie déception.
3: Ouais, vraiment, je me voyais déjà en finale, moi, perso. Déception parce qu'on voulait la troisième étoile et malheureusement on l'a pas eu.
4: On s'y voyait déjà au final.
3: On partait favori. Personnellement, dans ma tête, on était déjà en finale. On venait de la gagner. Je me voyais déjà faire le tour du rond-point de la porte-horloge tout nu. Et malheureusement, on a perdu en demi contre des Espagnols. Putain de merde.
1: Rien ne va, on était tous KO effectivement hier soir, comme le chantait l'orchestre Coraline sur le tube de Mylène Farmer hier soir, donc au bal du 14 juillet, place nationale à Vire-Normandie. L'équipe de France de football, elle, essaiera de se consoler lors du match pour la troisième place. Ce sera samedi soir. À la une également, le recul de la canicule. Les 26 départements qui étaient en vigilance rouge hier sont passés en vigilance orange dès 6h ce matin. Le Calvados, lui, reste en vigilance jaune pour la canicule. Notre département également placé de 9h à 22h aujourd'hui en vigilance jaune pour les orages. Les prévisions complètes de Météo France à retrouver à la fin de ce journal. 10 mois de prison avec incarcération immédiate, c'est la peine à laquelle a été condamné un Virois de 33 ans, jugé en comparution immédiate pour avoir frappé un homme qui n'avait rien demandé samedi dernier dans une cage d'escalier d'un immeuble de Vire. L'auteur, au profil très marginal, venait de sortir de la cellule de dégrisement de la gendarmerie avec 14 mentions à son casier judiciaire pour vols et violences. Il n'a pas reçu la mansuétude des juges qui l'ont donc envoyé directement en prison. Un accident entre deux voitures, c'était lundi soir, route de Tingebray, à la sortie de Vire-Normandie. 3 personnes, dont 2 enfants de 11 et 7 ans, ainsi qu'une femme de 64 ans, ont été légèrement blessés et transportés à l'hôpital de Vire pour des examens. On a également dans l'actualité l'adhésion de la ville de Bayeux à l'ANDES, l'association nationale des élus en charge du sport. Une adhésion qui va offrir un appui au territoire pour développer de nouveaux équipements et de nouvelles pratiques sportives. La ville de Bayeux va bénéficier de l'expertise de l'association pour partir en quête de subventions, mais aussi pour répondre au mieux aux besoins de la population. L'ANDES fédère aujourd'hui 150 communes et intercommunalités dans le Calvados, plus de 9000 partout en France. Les explications de Moustapha Mzari Rossi, le référent de l'association dans notre région.
6: Nous, ce qu'on va apporter, c'est l'ingénierie à toutes les communes, quelle que soit leur taille. De l'ingénierie en termes de compétences, en termes de financement, en termes de réglementation, et puis aussi en termes de vision prospective sur les offres de services sportifs auprès des administrés et sur les nouvelles tendances de pratique. On a évoqué le sport santé, les parcours santé, les espaces intergénérationnels. Donc c'est intéressant aussi pour une commune de pouvoir bénéficier de l'expertise et en même temps de pouvoir se projeter pour concevoir un peu les communes de demain en prenant en compte la demande de tous les administrés, que ce soit la pratique féminine, que ce soit la pratique du sport handicap, que ce soit la pratique intergénérationnelle, que ce soit la pratique compétitive, sport handicap, que ce soit la pratique intergénérationnelle, que ce soit la pratique compétitive.

0: ouvrages et des démonstrations. L'exposition à voir jusqu'au 22 août de 9h30 à 12h30 et de 14h à 18h. Tarif 3 euros. Notez que des nocturnes seront proposées de 20h à 22h les soirs de spectacle à la cathédrale, c'est-à-dire les mardis, jeudi et samedi. En sport, encore un sacré défi pour la jeune athlète viroise Manon Miserette. Après avoir validé ses minima au début du mois à Fougères, la licenciée de l'USM Vir Athlétisme s'apprête à concourir demain sur le 5000 mètres à l'occasion des championnats de France sur piste. Une sixième expérience en la matière pour la championne qui, avec son dernier chrono de 16,58, peut être optimiste, d'autant que cette participation est un peu spéciale pour elle.
1: Cette année, je voulais y participer comme tous les ans, mais en plus c'est mon dernier championnat de France sur piste en espoir. Et en plus, c'est à Charletti, qui est quand même un stade mythique pour l'athlétisme français. Donc je pense que ça va être encore une fois un bel événement. Et puis ça permet toujours de bien clôturer la saison, de terminer sur un championnat de France. Donc, hâte de participer jeudi prochain au 5000. Les meilleures françaises seront alignées dans la course et du coup, c'est un championnat, donc va falloir tout donner pour essayer de se placer à la meilleure place possible. C'est un championnat, donc le chrono, il est pas toujours forcément à la hauteur de ce qu'on va chercher, puisque des fois ça peut se regarder un peu justement pour jouer les places. Je vais essayer de tout donner pour essayer de bien me placer et puis quand même essayer d'aller chercher un beau chrono pour bien terminer.
0: Les championnats de France sur piste avec notamment la viroise Manon Miserette à suivre donc demain à Charletti.
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0: Temps assez incertain ce mercredi dans notre région. Alors, ça devrait rester assez calme ce matin, mais les nuages vont se faire un petit peu plus nombreux à la mi-journée. Et la menace orageuse sera de retour sur notre région. Toujours un temps lourd, hein. D'ailleurs, avec des températures proches de 17 degrés dans le Calvados ce matin. Cet après-midi, prévoyez 23 degrés sur les plages, 26 degrés à Bayeux, 28 degrés dans le Bocage virois, jusqu'à 31 degrés pour Condé en Normandie. Menace orageuse, donc je vous le disais, avec un risque de tonnerre par moment et même d'averses localement orageuses, ça et là, cet après-midi et en début de soirée. Le vent de direction variable se renforce un petit peu, notamment cet après-midi avec des rafales de 40 à 60 km/h. Une incertitude qui pèsera toujours sur la journée de jeudi avec encore des orages par moment. Ça devrait s'arranger pour la fin de la semaine avec globalement du beau temps. Hein. Potentiellement quelques averses encore résiduelles ça et là, mais honnêtement, c'est du beau temps que nous promet Météo France pour le week-end. Nous sommes donc mercredi aujourd'hui, le mercredi 15 juillet. Très belle journée.

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9h10, la nouvelle et dernière heure du Morning Café de l'été sur Radio VFM en ce mercredi matin, mercredi 15 juillet. Aujourd'hui, je vous souhaite une belle matinée à toutes et à tous. Bon début de journée. Merci d'être avec nous. Bonnes vacances si c'est le cas pour vous. Et si vous êtes au boulot, eh bien écoutez.

À vous, tout simplement, l'info nationale et internationale qui sera de retour avec François Germain d'ici quelques minutes, Tom Kazak et ses pronostics épiques du jour. Ce sera tout à l'heure aux alentours de 9h30 et tout au long de cette matinée, le rendez-vous des jeux, le coup du parasol et vos inscriptions, soit par téléphone au 02 31 66 27 20 ou sur vfmradio.fr dans la partie Je concours. 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
1: Bonjour, la France respire, même si selon Météo France, la véritable fin de cet épisode de chaleur n'est pas attendue avant demain à l'échelle du pays. Il n'y a plus de vigilance rouge ce matin. Il reste cependant 69 départements en vigilance orange canicule et 11 départements en vigilance orange aux orages. En Seine-et-Marne, le feu est fixé dans la forêt de Fontainebleau, mais il n'est pas pour autant éteint. Les pompiers restent mobilisés pour éviter toute reprise de ces incendies qui ont brûlé plus de 2000 hectares de forêt. L'autoroute A6, elle, reste fermée dans les deux sens et du côté des suspects interpellés, un pompier volontaire a notamment reconnu avoir allumé le feu. Un jour décisif pour la proposition de loi qui doit créer un droit à l'aide à mourir, elle est entre les mains de l'Assemblée nationale. C'est aujourd'hui que les députés vont se prononcer définitivement sur l'adoption ou non de ce texte qui a été maintes fois rejeté par le Sénat. Jérôme Barella devant le juge d'instruction ce matin dans le cadre de l'affaire Liana, déjà mis en examen pour enlèvement et séquestration. Le suspect doit être entendu en vue d'une nouvelle mise en examen pour le viol et le meurtre de la collégienne de 11 ans dont le corps avait été retrouvé le 4 juin dans le Gers. À l'international, nouvelle nuit de frappe en Iran et au Moyen-Orient. Ce mercredi, l'armée américaine affirme avoir visé des dizaines de cibles militaires en Iran, tandis que le président américain Donald Trump a menacé de s'en prendre désormais aux centrales électriques du pays. Dans le même temps, Téhéran affirme que le détroit d'Hormuz restera fermé jusqu'à la fin des actes d'agression américains. Dallas aura été impitoyable, fin du rêve pour les Bleus. L'équipe de France a échoué aux portes de la finale hier soir, battue 2-0 par l'Espagne. Reste la petite finale à disputer samedi, soit contre l'Angleterre, soit contre l'Argentine, qui eux s'affrontent ce soir. La France a perdu contre la meilleure équipe du monde, selon le sélectionneur espagnol. Du côté du Tour de France, c'est Tadej Pogacar qui s'est encore imposé hier sur la 10e étape. Aujourd'hui, la 11e étape va relier Vichy à Nevers. Enfin, côté cinéma, ce mercredi, c'est la sortie de l'Odyssée dans toutes les salles. La super production de Christopher Nolan arrive avec un budget colossal de 250 millions de dollars. Le réalisateur britannique adapte le texte d'Homerme avec Matt Damon dans le rôle du Lisse.

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3: Bonjour, excellent mercredi 15 juillet 2026. Bonne fête aux Donald qui sont à l'honneur aujourd'hui et c'est la journée mondiale des compétences des jeunes. Le 15 juillet 2006, il y a donc déjà 20 ans, Twitter était lancé. Bon anniversaire à ce réseau social devenu X depuis, qui deviendra donc l'un des plus grands réseaux sociaux au monde. Et bon anniversaire à vous les natifs du 15 juillet. Vous êtes le même jour que Patrick Timsit qui fête ses 67 ans. Vincent Lindon, 67 ans pour lui également. Excellent anniversaire enfin aujourd'hui à Inès Van Damme, 34 ans, principalement connue pour sa participation à l'émission télé Danse avec les stars depuis 2019. Excellente journée, bon mercredi 15 juillet.
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2: Bonjour, bonjour à tous. 14 concurrents âgés de 7 ans n'ayant pas gagné 111 000 euros. Rendez-vous dans le prix de Coquinvilliers à l'hippodrome de Lisieux à l'occasion du Quintet Plus de ce mercredi 15 juillet 2026. La distance à parcourir sera de 2675 mètres et le départ prévu vers 18h30. En tête de notre sélection, l'as Jaina Dessart, pieds nus, confirmée corde à droite et notamment sur le parcours qui nous intéresse, elle visera la victoire. Suivi du 7, Jade d'Érable, entraîné et drivé par David Thomas. Le 5, Jade, confié à Johan Le Bourgeois pour l'occasion. Le 9, Jour d'Érac, vient de prouver son retour en forme. Et enfin, le 11, Jurella de Palme, sage, sa place est dans la bonne combinaison. Elle complétera notre sélection. Une sélection que vous pouvez retrouver sur ma chaîne YouTube Tom Kazak, les pronostics hippiques avec mes dernières minutes. Donc, notre choix aujourd'hui, premier l'as, Jaina Dessart. Second, le 7, Jade d'Érable. Troisième, le 5, Jade. Quatrième, le 9, Jour d'Érac. Cinquième, le 11, Jurella de Palme. Le second choix, le 12, le 8 et le 14.

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4: Le coup du parasol sur Radio VFM à 9h38. On continue d'ouvrir des parasols tout au long de cet été. C'est Karine qui va jouer avec nous également ce matin. Bonjour Karine.
5: Bonjour Quentin.
4: Et bienvenue sur Radio VFM. Vous habitez où Karine?
5: Soulèvre en Bocage.
4: Du côté de Soulèvre, vous avez regardé le match, j'imagine, hier soir?
5: Entre deux.
4: Entre deux, c'est-à-dire?
5: Je regardais sur le côté, quoi. Pas complètement.
4: Bon, cela dit, vous n'avez pas vu entièrement, du coup, l'élimination de l'équipe de France hier soir face à l'Espagne sur le score de 2-0. Fin de compétition pour les Bleus. C'est comme ça. Écoutez, qu'est-ce qui est prévu un petit peu cet été, des vacances au programme?
5: Ça se termine aujourd'hui.
4: Ah, vous étiez en vacances. Vous étiez en vacances combien de temps?
5: 3 semaines.
4: 3 semaines. Bon, vous en avez profité pour partir un petit peu ou vous êtes resté à la maison?
5: On a fait un peu les deux.
4: Un peu les deux, bon, c'est bien aussi, ouais. Un mélange des deux. Des fois, c'est plutôt sympa. Et on va pouvoir ouvrir les parasols ce matin et la participation au tirage au sort hein, également du 31 juillet prochain avec les 4 entrées pour le Futuroscope à gagner, comprenant les entrées au parc pour 2 jours, mais également la nuit à l'hôtel du Futuroscope. Vous connaissez un petit peu le Futuroscope, vous, Karine?
5: J'y suis allée, mais il y a longtemps.
4: Ben, ce sera l'occasion de redécouvrir, pourquoi pas.
5: Voilà. Hein,
4: ce serait plutôt sympa comme cadeau pour cet été. Je vous écoute, parasol jaune ou parasol vert ce matin?
5: Jaune.
4: Parasol jaune, couleur du soleil, on y va.
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4: V. Ça, c'est bien. Le choix entre deux cadeaux pour vous ce matin, Karine. Vous choisissez celui que vous voulez. Et bien évidemment, vous participerez au tirage au sort du 31 juillet prochain. On vous propose soit d'aller faire un tour du côté de Bretteville-sur-Odon à l'occasion du Laser Game dans la zone d'activité. L'occasion de découvrir les 3 salles de Laser Game avec les labyrinthes surprenantes et la capacité maxi de 50 équipements. Le tout dans un nouveau bâtiment de place pour le Laser Game à Bretteville-sur-Odon. Ou bien on vous propose de repartir avec le pass à découverte pour aller faire un tour du côté de Viking Park, à côté de Saint-Lô, à Agneau, très précisément, à l'occasion de découvrir les 1500 m² de jeux, le parc de loisirs à couvert pour enfants jusqu'à 14 ans. Vous choisissez quoi, Karine?
5: Eh bien, plutôt le Laser Game.
4: Allons-y. Vous connaissez, vous avez déjà fait le Laser
5: Game?
4: Pas
5: du tout.
4: Ah, bon. Eh bien, ce sera l'occasion de découvrir.
5: De découvrir.
4: Oui, c'est très sympa. C'est très sympa. Vous prenez votre après-midi et vous allez voir, c'est extrêmement sympa. Les deux places, c'est pour vous à retirer directement au studio de la radio. Même pas, je vous dis des bêtises. Vous n'avez même pas besoin de passer par la radio. Vous allez directement là-bas avec votre pièce d'identité quand vous le souhaitez. D'accord, Karine?
5: Ok, merci beaucoup.
4: Et bien, avec plaisir. Bon courage pour la reprise du boulot demain, alors.
5: C'est ça. Merci beaucoup.
4: Bel été, Karine. À bientôt. Au revoir.
5: Bel été. Au revoir, merci.
4: Le coup du parasol sur Radio VFM tout au long de cette matinée 02 31 66 27 20 ou vfmradio.fr.
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3: Bonjour à toutes et à tous. On débute avec la déception de tout un pays. Les Bleus ont été éliminés de la Coupe du Monde dès les demi-finales hier soir à Dallas. Défaite 2-0 face à l'Espagne qui a marqué sur pénalty dès la 22e minute par Oyarzabal sur une faute évitable de Lucas Digne. Et puis les Bleus ont sombré lorsque Pedro Porro a doublé la mise juste avant l'heure de jeu. Après un 1-2 génial à l'entrée de la surface de réparation avec Dani Olmo, les joueurs de Didier Deschamps ont été dominés de la tête et des épaules, notamment sur le plan technique, par une équipe espagnole très disciplinée en défense et chirurgicale en attaque. On n'a pas reconnu une équipe de France si flamboyante durant le tournoi, il faut le dire aussi, face à des adversaires d'un calibre beaucoup moins élevé. Et il semblerait que l'équipe de France est une nouvelle bête noire, puisque la troisième fois en trois ans que les Bleus tombent face à l'Espagne en demi-finale d'une compétition internationale. Ce fut déjà le cas en 2024 lors de l'Euro, où les Bleus s'était incliné 2-1 à Munich. Puis l'an dernier, en juin 2025, lors de la demi-finale de la Ligue des Nations, remporté 5-4 par la Loja. Et cette fois, c'est donc à la Coupe du Monde 2026 que le peuple français a perdu, alors qu'il voyait déjà cette compétition convertie en troisième étoile. Au lieu de cela, le mandat record de Didier Deschamps, resté 14 ans à la tête de l'équipe de France, s'achèvera samedi par une petite finale du Mondial qui sera éventuellement récompensée par une troisième place. Une immense désillusion pour lui, ses joueurs et tout le public français. Et la deuxième demi-finale se dispute ce mercredi soir à Atlanta entre l'Argentine et l'Angleterre, avec un parfum de rivalité historique entre deux nations qui se sont fait la guerre dans les années 80 sur le plan footballistique. La dernière confrontation remonte à 24 ans. Elle s'était soldée par une victoire anglaise 1-0. Très belle journée de foot.
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1: Ce soir sur TF1, retrouvez votre série All Her Fault. Des blessures invisibles ce soir sur France 2. Sur France 3, secret d'histoire, Spartacus et la révolte des gladiateurs. C'est présenté par Stéphane Bern. De l'humour sur Canal, Alexandre Kobinek, bâtard sensible. M6, deuxième demi-finale de la Coupe du Monde de football. Coup d'envoi 21h. Rediffusion de la fête de la musique à Orange sur France 4, W9, enquête d'action. J'ai menti, votre série ce soir sur TMC. Et puis vous allez pouvoir retrouver, notamment si vous le souhaitez, des rediffs de la loi d'Alexandre sur T18 et sur Nouveau 19. Futuroscope, au cœur du parc des attractions du futur. Voilà, je vous laisse sur votre choix et par avance une belle soirée devant votre télévision.
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1: Bonjour Quentin, bonjour à toutes et à tous, bienvenue pour cette édition régionale. Dans l'actualité de ce mercredi, bien sûr, l'élimination de l'équipe de France de football hier soir au stade des demi-finales de la Coupe du Monde, une défaite logique face aux Espagnols sur le score de 2-0. Jamais les Français n'ont réellement été en mesure de rivaliser dans cette rencontre. Beaucoup de déceptions, bien sûr, pour les nombreux supporters qui, à Vire-Normandie, s'étaient réunis dans les bars de la ville. C'est l'abattement qui prédominait au coup de sifflet final hier soir.
2: L'Espagne était meilleure que nous. Alors, on n'a pas été dans les meilleures conditions, je pense, et puis... On peut dire ce qu'on veut, mais l'Espagne a vraiment été meilleure que nous, donc la défaite était logique. L'Espagne était vraiment meilleure que nous. Bon, je pense que l'équipe de France ont fait leur maximum, voilà, clairement. Mais félicitations à l'Espagne. Puis je pense qu'ils vont aller au bout de cette compétition.
3: Évidemment, on est déçus. Là, on s'attendait à un grand match. Et franchement, je suis très déçu de la France, mais on a tout donné.
4: Kylian Mbappé, il avait fait une belle performance jusqu'à maintenant. Et au final, on a été déçus de lui au dernier match. Mais c'est comme ça, c'est la vie. On a cru qu'on allait aller en finale. On n'a pas été plus loin qu'en demi. On va pas faire la fête dimanche, je crois, c'est tout. Mais on fait quand même la fête, c'est pas grave, c'est le 14 juillet. Hein.
3: Exactement.
1: Réaction recueillie par Quentin Radig hier soir, place nationale à Vire-Normandie, où avait lieu le bal du 14 juillet, qui a permis effectivement de consoler les supporters et les supportrices de l'équipe de France de football. L'équipe de France qu'on retrouvera samedi soir à l'occasion de la petite finale, le match pour la troisième place. À la une également, l'adhésion de la ville de Bayeux à l'ANDES, l'association nationale des élus en charge du sport. Une adhésion qui va offrir un appui au territoire pour développer de nouveaux équipements et de nouvelles pratiques sportives. La ville de Bayeux va bénéficier de l'expertise de l'association pour, par exemple, partir en quête de subventions, mais aussi, bien sûr, pour répondre au mieux aux besoins de la population. L'ANDES fédère aujourd'hui 150 communes et intercommunalités dans le Calvados, plus de 9000 partout en France. Cette adhésion, un vrai plus pour Édouard Moulin, le tout nouvel adjoint au maire de Bayeux en charge des sports, qui doit notamment mener ce projet de création d'un terrain synthétique dans la capitale du Bessin.
5: Pour un élu nouveau comme moi, c'est vraiment un organe d'échange, de bonnes pratiques, etc. Donc je pense que ça peut que nous apporter, d'échanger. Je vois que c'est un groupe qui est déjà très actif sur les réseaux, qui partage les bonnes expériences, et je pense qu'ils sont à même de répondre à certaines questions et de nous accompagner sur la poursuite de la politique sportive.
6: On pense évidemment aux synthétiques.
5: Oui, ça peut être des gens qui vont nous aider. Je pense qu'il y a un partage d'expérience avec des gens qui ont fait dernièrement un synthétique ou même de façon plus ancienne, qui regrettent peut-être certaines technicités de leur synthétique, etc. dans le temps. Donc je pense que ça peut être super intéressant, ouais, tout à fait.
1: Édouard Moulin, l'adjoint au maire de Bayeux en charge des sports avec Julien Caillard. Le retour dès aujourd'hui dans le Bessin du festival Les Embruns de Musique. Ce festival dédié à la musique ancienne est voulu par l'association Anima et l'ADTLB. Il est placé sous la direction artistique de Patrick Bismuth et Hélène Houzel. 7 concerts cette année à l'occasion de cette 13e édition. Le premier ce soir à partir de 19h dans l'ancienne abbaye de Deux Jumeaux. Concert d'ouverture par la compagnie Répète un peu pour voir. Elle proposera son spectacle polyphonique a cappella. Bouche B, tarif entre 8 et 12 euros, gratuit pour les moins de 15 ans. Quelques perturbations à prévoir au niveau de la circulation dans la capitale du Bocage. Dans le cadre de son programme de modernisation du réseau routier, le département du Calvados réalise à partir d'aujourd'hui jusqu'à vendredi des travaux de renforcement de la chaussée et de renouvellement de la couche de roulement sur la RD 524, la rue des Acres précisément. Pendant les 3 jours de travaux, les poids lourds et les véhicules légers sont invités à contourner le chantier par les grands axes de Vire-Normandie, notamment l'avenue Guy de Maupassant et l'avenue du Général de Gaulle. Une déviation plus courte sera également proposée aux véhicules légers par la rue Girard. Donc à partir d'aujourd'hui, là aussi, le département du Calvados, maître d'ouvrage et maître d'œuvre de l'opération, qui a confié les travaux à l'entreprise Eurovia BN pour un montant de près de 50 000 euros. En sport, la jeune athlète viroise Manon Miserette s'alignera au départ du 5000 mètres demain à l'occasion des championnats de France sur piste disputés à Charletti. C'est la 6e expérience en la matière pour la jeune championne qui ne cache pas ses ambitions avant ce nouveau rendez-vous national.
7: Au moins avoir une belle performance pour terminer, ça clôture bien la saison et puis c'est une récompense aussi de tous les entraînements, de toutes les heures passées au stade et tout. Donc oui, forcément, on a toujours envie de profiter, mais aussi de performer pour montrer que les entraînements payent.

0: de récupérer, c'est plus dur de dormir, faut s'hydrater. Et il y a également eu une grosse période de partiel avec pas mal de révisions et du coup pas mal de fatigue qui s'est accumulée. Donc une saison un peu particulière, mais au final la qualif est là, donc c'est ce qui compte.
1: Manon Miseret qui participera donc demain au championnat de France d'athlétisme sur piste. Ce sera à Charletti. Un mot de sport et de football avec cette semaine à deux matchs amicaux pour le Stade Malherbe. Le club normand peaufine sa préparation avec une première rencontre à domicile face au Paris 13 Atlético ce mercredi après-midi au stade de Venoy avant de se rendre à Flers samedi pour y affronter le Stade Lavallois, pensionnaire de Ligue 2, le samedi suivant, le 25 juillet. C'est à Vire que les malherbistes affronteront le club qatari d'El Ouakra.
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1: À 10h11 minutes, la grande famille de l'été sur Radio BFM. C'est parti en ce mercredi 15 juillet aujourd'hui avec tous nos chroniqueurs. L'info nationale et internationale qui sera de retour d'ici quelques minutes avec François Germain, Tom Cazac et ses pronostics épiques du jour qui arriveront tout à l'heure aux alentours de 10h30. On reviendra sur l'intégralité des audiences télé d'hier. Forcément, le football a tout écrasé sur son passage sur M6. On débrief de tout ça dans les audiences tout à l'heure aux alentours de 10h40. 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N'hésitez pas à inscrire-vous et venez jouer avec nous tout au long de l'été au coup du parasol et participez au super tirage du 31 juillet prochain. 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C'est parti jusqu'à midi pour la grande famille de l'été.
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1: Bonjour, la France respire, même si selon Météo France, la véritable fin de cet épisode de chaleur n'est pas attendue avant demain à l'échelle du pays. Il n'y a plus de vigilance rouge ce matin. Il reste cependant 69 départements en vigilance orange canicule et 11 départements en vigilance orange aux orages. En Seine-et-Marne, le feu est fixé dans la forêt de Fontainebleau, mais il n'est pas pour autant éteint. Les pompiers restent mobilisés pour éviter toute reprise de ces incendies qui ont brûlé plus de 2000 hectares de forêt. L'autoroute A6, elle, reste fermée dans les deux sens et du côté des suspects interpellés, un pompier volontaire a notamment reconnu avoir allumé le feu. Un jour décisif pour la proposition de loi qui doit créer un droit à l'aide à mourir. Elle est entre les mains de l'Assemblée nationale. C'est aujourd'hui que les députés vont se prononcer définitivement sur l'adoption ou non de ce texte qui a été maintes fois rejeté par le Sénat. Jérôme Barella devant le juge d'instruction ce matin dans le cadre de l'affaire Liana. Déjà mis en examen pour enlèvement et séquestration, le suspect doit être entendu en vue d'une nouvelle mise en examen pour le viol et le meurtre de la collégienne de 11 ans dont le corps avait été retrouvé le 4 juin dans le Gers. À l'international, nouvelle nuit de frappe en Iran et au Moyen-Orient. Ce mercredi, l'armée américaine affirme avoir visé des dizaines de cibles militaires en Iran, tandis que le président américain Donald Trump a menacé de s'en prendre désormais aux centrales électriques du pays. Dans le même temps, Téhéran affirme que le détroit d'Ormuz restera fermé jusqu'à la fin des actes d'agression américains. Dallas aura été impitoyable, fin du rêve pour les Bleus. L'équipe de France a échoué aux portes de la finale hier soir, battue 2-0 par l'Espagne. Reste la petite finale à disputer samedi, soit contre l'Angleterre, soit contre l'Argentine, qui eux s'affrontent ce soir. La France a perdu contre la meilleure équipe du monde, selon le sélectionneur espagnol. Du côté du Tour de France, c'est Tadej Pogacar qui s'est encore imposé hier sur la 10e étape. Aujourd'hui, la 11e étape va relier Vichy à Nevers. Enfin, côté cinéma, ce mercredi, c'est la sortie de l'Odyssée dans toutes les salles. La super production de Christopher Nolan arrive avec un budget colossal de 250 millions de dollars. Le réalisateur britannique adapte le texte d'Homerme avec Matt Damon dans le rôle du lys.
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2: Bonjour, bonjour à tous. 14 concurrents âgés de 7 ans n'ayant pas gagné 111 000 euros. Rendez-vous dans le prix de Coquainvilliers à l'hippodrome de Lisieux à l'occasion du Quintet Plus de ce mercredi 15 juillet 2026. La distance à parcourir sera de 2675 mètres et le départ prévu vers 18h30. En tête de notre sélection, l'as Jaina Dessart, pieds nus, confirmée corde à droite et notamment sur le parcours qui nous intéresse, elle visera la victoire. Suivi du 7, Jade d'Érable, entraîné et drivé par David Thomin. Le 5, Jade, confié à Johan Le Bourgeois pour l'occasion. Le 9, Jour d'Érac, vient de prouver son retour en forme. Et enfin, le 11, Jurella de Palme, sage, sa place est dans la bonne combinaison. Elle complétera notre sélection. Une sélection que vous pouvez retrouver sur ma chaîne YouTube Tom Kazak, les pronostics hippiques avec mes dernières minutes. Donc, notre choix aujourd'hui. Premier l'as, Jaina Dessart. Second, le 7, Jade d'Érable. Troisième, le 5, Jade. Quatrième, le 9, Jour d'Érac. Cinquième, le 11, Jurella de Palme. Le second choix, le 12, le 8 et le 14.
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0: C'est le nouveau Mylène Farmer sur Radio BFM. 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
0: Les audiences télé de lundi et mardi, lundi soir, justement, en prime time, eh bien, c'est France 3 qui arrive en tête avec Krima Ramatuelle qui est à 2 592 000. Le concert de Paris diffusé sur France 2 à 2 170 000. TF1 Camping Paradis est à seulement 1 894 000. Arte, 1000 milliards de dollars, est à 904 000. Sur M6, déception pour Star 80 versus Star 90. La grande battle à seulement 863 000. TMC, le film d'animation Les Mignons 2, Il était une fois Gru, à 702 000 téléspectateurs. Les autres chaînes sont en dessous des 500 000 téléspectateurs. Ça, c'est pour lundi soir. Les audiences d'hier avant 20h, France 3 est en tête. Ici, 19-20 est à 2 370 000. TF1, demain nous appartient, à 2 millions 40 000. France 2, n'oubliez pas les paroles, à 1 750 000. M6, tous en cuisine avec Cyril Lignac, à 539 000. Sur Arte, Arte Journal est à tout pile 500 000 téléspectateurs. Les audiences à 20h, TF1 est en tête avec son JT 4 690 000. L'autre JT sur France 2 est à 3 730 000. M6, le 19-45 à 1 620 000. Du côté d'Arte, 28 minutes à 412 000 téléspectateurs. On continue et on termine avec les audiences en prime time. Hier soir, sans grande surprise, le football est en tête. Véritable record pour M6. Le match France-Espagne, vous étiez 20 244 000 téléspectateurs devant ces demi-finales de la Coupe du Monde. France 3 en deuxième position, loin derrière. Alexandra L à 1 413 000. TF1, les experts, Las Vegas à 856 000. Et sur France 2, le canard à l'orange est à 544 000 téléspectateurs. Toutes les autres chaînes, forcément, en dessous des 500 000 téléspectateurs hier soir. En tout cas, véritable record pour M6. Plus de 20 millions de téléspectateurs devant le match France-Espagne.

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1: On continue d'ouvrir des parasols sur Radio VFM à 10h45 minutes avec Annick pour jouer avec nous également aujourd'hui. Bonjour Annick.
2: Bonjour tout le monde.
1: Et bienvenue sur Radio VFM. Annick en pleine course aujourd'hui.
2: Voilà, c'est ça.
1: Je ne vous ai pas appelé au bon moment. Mais bon.
2: Ah, mais c'est pas grave.
1: Bah oui, cela dit. Qu'est-ce qui est prévu un petit peu cet été pour vous, Annick? Il y a un départ de prévu, pas spécialement?
2: On est rentré de vacances, il a fait vraiment très chaud, comme partout. Et oui. Puis là, bah, aujourd'hui, bah, je fais mes petites courses et puis voilà.
1: Vous êtes parti où en vacances alors?
2: On est parti dans les Pyrénées.
1: Ah, sympa. Vous êtes parti combien de temps?
2: Oui, mais bon, on a pas fait grand-chose, quoi, parce qu'on était enfermés, quoi.
1: Oui, comme beaucoup, j'imagine. Et vous êtes resté combien de temps, du coup, dans les Pyrénées?
2: Ah bien, on est resté 8 jours.
1: D'accord, 8 jours. Bon, c'est déjà ça. C'est toujours ça. Ça fait du bien, un petit peu, de partir, de pouvoir... De
2: oui,
1: pouvoir
2: voilà, profiter. C'est cela.
1: C'est le plus important.
2: On est à la retraite, donc on a le temps.
1: Exactement. Et moi, je vous propose d'ouvrir des parasols ce matin, Annick, avec la participation au super tirage du 31 juillet prochain pour aller faire un tour du côté du Futuroscope pour 4 personnes. Vous connaissez le Futuroscope?
2: Je vous entends mal, Quentin.
1: Je vous demandais si vous connaissiez le Futuroscope.
2: Oui, je connais le jeu des parasols, c'est vert ou jaune, c'est ça?
1: Non, c'était pas ma question. Vous n'êtes pas sur haut-parleur, Annick, par hasard?
2: Non, je suis pas sur haut-parleur, mais ça fait tellement de bruit que je vous entends très très mal.
1: Ah, c'est le magasin aussi. Dites-leur d'arrêter de faire du bruit, s'il vous plaît. Ce sera plus simple. Non, je vous demandais si vous connaissiez le Futuroscope, Annick.
2: Ah oui, on y est allé à l'ouverture, alors ça remonte.
1: Ah oui, effectivement, donc depuis ça, je vous avoue que depuis ça a pas mal changé, hein. Il y a pas mal de nouveautés à découvrir.
2: Oui, c'est vrai, parce que j'ai des amis qui sont les dernières, ils nous ont raconté, on est idiots, là on n'a pas vu tout ça.
1: Eh ben, ce sera l'occasion de redécouvrir et d'emmener 3 personnes avec vous, si jamais vous êtes
2: sur le sort. Oui, pourquoi pas.
1: Hein, ce serait plutôt sympa. Allez, je vous écoute, parasol jaune ou parasol vert, Annick?
2: On prend le jaune, le soleil.
1: Allons-y pour le parasol jaune, on ouvre le parasol jaune.
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1: Ça c'est bien. Vous allez pouvoir choisir parmi les 3 cadeaux que je vais vous proposer dans notre coup du parasol. Et j'en parlais juste avant, bien évidemment, la participation au tirage au sort du 31 juillet à 11h50 qui est validée. On vous propose ce matin, Annick, soit d'aller faire un tour du côté de la Cité de la Mer à Cherbourg en Cotentin, l'occasion de découvrir ou de redécouvrir le sous-marin, le Redoutable et bien d'autres. On vous propose également d'aller faire un tour du côté de Festiland, le plus grand parc d'attractions de Normandie, de repartir avec le pass duo pour aller faire un tour du côté de Festiland, ou bien, dernière possibilité, on vous donne la possibilité d'aller faire un tour du côté de Normandie-Luge au pied du viaduc de la Souleuvre pour aller faire soit de la luge, soit de l'acrobranche.
2: Je vais prendre de la Cité de la Mer.
1: Et ben voilà, sans hésitation, j'ai même pas eu le temps de terminer. La Cité de la Mer, c'est pour vous et ce sera à retirer directement au studio de la radio quand vous le souhaitez. D'accord, Annick?
2: Il n'y a pas de souci. Et
1: ben,
2: puis, excusez-moi, mais je vous entends très mal.
1: Mais c'est pour ça que je fais vite, Annick, il n'y a pas de souci. Je vous souhaite un bel été en tout cas.
2: Merci à vous de même, au revoir.
1: À très bientôt, Annick, au revoir.
2: Au revoir, merci beaucoup.
1: Le coup du parasol sur Radio VFM tout au long de cet été, 02 31 66 27 20 ou vfmradio.fr dans la partie Je concours pour venir jouer avec nous. 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
18: Allez, bien silence partout, on va tourner. Plus personne ne bouge, s'il vous plaît, moteur.
19: Action. Matt Damon, Tom Holland, Anne Hathaway, Robert Pattinson et Charlize Theron à l'affiche cette semaine de l'Odyssée, adaptation d'Homer par Christopher Nolan. Cette adaptation suit Ulysse après la guerre de Troie, alors qu'il tente de rejoindre Ithaque et de retrouver Pénélope. Son voyage au cœur du texte fondateur d'Homer traverse des épreuves maritimes, des figures mythologiques et une longue attente familiale, pendant que son fils Télémaque doit composer avec les prétendants qui menacent son foyer.
20: Je me souviens d'une femme, d'un fils, d'un foyer.
21: Le royaume d'Ithaque attend d'avoir un roi.
22: Mon père va rentrer à la maison.
21: Tu pleurniches après un papa que t'as même pas connu, car tu n'es qu'un petit morveux de bâtard.
23: Le roi d'Ithaque revient bientôt.
21: Pour accomplir sa vengeance.
19: Une mise en avant de l'ampleur du récit entre affrontements, tempêtes, créatures et tensions autour du retour d'Ulysse. Également cette semaine, The Last Viking, comédie noire d'Anders Thomas Jensen. Au cœur de l'intrigue, deux frères, un butin introuvable et une identité qui se brouille. Anker retrouve la liberté après 15 années passées en prison avec une idée fixe, remettre la main sur l'argent de son braquage. Avant son arrestation, il avait confié le butin à son frère Manfred, mais celui-ci, désormais persuadé d'être la réincarnation de John Lennon, ne se souvient plus de l'endroit où il l'a caché.
24: Je suis John. John Lennon. Tu lui ressembles pas.
25: Trouble dissociatif de l'identité. Et en ce moment, il est bloqué dans l'alter ego du musicien John Lennon.
24: Je suis sûr que Manfred sait qui il est. Il a toujours été différent. C'est de la comédie, là. J'ai besoin de ce sac, Manfred.
26: C'est pas toujours agréable de vivre avec moi.
24: Personne n'est gentil tout le temps.
27: Il y a encore un patient à Amager qui croit être Ringo Starr.
24: Il ne manque plus que Paul et George pour reformer le groupe.
19: Une comédie noire aux accents de drame familial et de thriller. Le Bon, la Brute et le Cinglé, western d'action coréen, de retour au cinéma en version longue 4K. Sorti initialement en 2008, le film réunit trois figures majeures du cinéma sud-coréen. Il transpose l'imaginaire du western dans la Mandchourie des années 1930, en pleine zone de conflit. Trois francs-tireurs coréens se lancent à la recherche d'une carte indiquant l'emplacement d'un trésor. Le film revendique un clin d'œil direct au film de Sergio Leone, Le Bon, la Brute et le Truand, tout en s'inscrivant dans une tradition moins connue hors d'Asie, le western Kimchi, une version de plus de 2h15. Également un film d'animation à l'affiche cette semaine, Kayara, princesse Inca, accessible dès 6 ans. Kayara, une adolescente de 16 ans, rêve d'intégrer les Chasqui, les messagers de l'Empire Inca. Si elle ne manque ni d'endurance ni de détermination, dans son royaume, rejoindre les Chasqui reste un privilège masculin. Elle décide donc de se déguiser en garçon afin de participer à la grande course des messagers organisée devant l'empereur.
0: Peuple de l'Empire Inca, il n'y a pas de plus grand symbole de notre fierté que le Chasqui.
1: Allez les enfants, suivez-moi si vous le pouvez.
2: Top ! Seuls les Chasqui sont autorisés à rentrer.
1: Désolé, les filles ne peuvent pas devenir Chasqui.
3: Je peux battre les autres dans n'importe quelle course. Regarde, Wari, un grand danger nous attend.
19: Une plongée pour les plus jeunes dans la culture inca, tout en abordant les thèmes de la persévérance, de l'égalité et le droit de choisir sa propre voie. Voilà pour les sorties ciné de la semaine. On se retrouve la semaine prochaine.
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5: La grande famille de l'été qui continue sur Radio VFM en ce mercredi 15 juillet. Rendez-vous d'ici quelques instants d'ailleurs avec l'info nationale et internationale. On se retrouve juste après pour la deuxième et dernière heure de cette grande famille de l'été avec toujours notre jeu Le Coup du Parasol et vos inscriptions soit par téléphone au 02 31 66 27 20 ou sur vfmradio.fr dans la partie Je concours. 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
1: Bonjour, la France respire, même si selon Météo France, la véritable fin de cet épisode de chaleur n'est pas attendue avant demain à l'échelle du pays. Il n'y a plus de vigilance rouge ce matin. Il reste cependant 69 départements en vigilance orange canicule et 11 départements en vigilance orange aux orages. En Seine-et-Marne, le feu est fixé dans la forêt de Fontainebleau, mais il n'est pas pour autant éteint. Les pompiers restent mobilisés pour éviter toute reprise de ces incendies qui ont brûlé plus de 2000 hectares de forêt. L'autoroute A6, elle, reste fermée dans les deux sens et du côté des suspects interpellés, un pompier volontaire a notamment reconnu avoir allumé le feu. Un jour décisif pour la proposition de loi qui doit créer un droit à l'aide à mourir. Elle est entre les mains de l'Assemblée nationale. C'est aujourd'hui que les députés vont se prononcer définitivement sur l'adoption ou non de ce texte qui a été maintes fois rejeté par le Sénat. Jérôme Barella devant le juge d'instruction ce matin dans le cadre de l'affaire Liana. Déjà mis en examen pour enlèvement et séquestration, le suspect doit être entendu en vue d'une nouvelle mise en examen pour le viol et le meurtre de la collégienne de 11 ans dont le corps avait été retrouvé le 4 juin dans le Gers. À l'international, nouvelle nuit de frappe en Iran et au Moyen-Orient. Ce mercredi, l'armée américaine affirme avoir visé des dizaines de cibles militaires en Iran, tandis que le président américain Donald Trump a menacé de s'en prendre désormais aux centrales électriques du pays. Dans le même temps, Téhéran affirme que le détroit d'Hormuz restera fermé jusqu'à la fin des actes d'agression américains. Dallas aura été impitoyable, fin du rêve pour les Bleus. L'équipe de France a échoué aux portes de la finale hier soir, battue 2-0 par l'Espagne. Reste la petite finale à disputer samedi, soit contre l'Angleterre, soit contre l'Argentine, qui eux s'affrontent ce soir. La France a perdu contre la meilleure équipe du monde, selon le sélectionneur espagnol. Du côté du Tour de France, c'est Tadej Pogacar qui s'est encore imposé hier sur la 10e étape. Aujourd'hui, la 11e étape va relier Vichy à Nevers. Enfin, côté cinéma, ce mercredi, c'est la sortie de l'Odyssée dans toutes les salles. La super production de Christopher Nolan arrive avec un budget colossal de 250 millions de dollars. Le réalisateur britannique adapte le texte d'Homer avec Matt Damon dans le rôle du Listen.
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7: La deuxième et dernière heure de cette grande famille de l'été sur Radio VFM. On parlera nouveautés, hein, d'ailleurs, d'ici quelques minutes, avec la chanteuse Margot, véritable tube de l'été de tailleur. Le petit coup d'œil du côté de l'agenda du Bocage, pré-Bocage et du Bessin, ou même encore le journal du Mondial, où on reviendra bien évidemment sur l'élimination de l'équipe de France face à l'Espagne. C'était hier soir d'ailleurs pour ce match. Et tout au long de cette matinée, le coup du parasol, 02 31 66 27 20 pour venir jouer avec nous ou sur vfmradio.fr dans la partie. Je concours, n'hésitez pas à venir ouvrir le parasol jaune ou le parasol vert et à vous les cadeaux de nos différents partenaires.
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3: Le coup du parasol sur Radio VFM à 11h23. Josiane est avec nous pour ouvrir des parasols. Bonjour Josiane.
4: Bonjour Quentin.
3: Comment ça va Josiane en ce mercredi?
4: Pour vous, ça va bien?
3: Bon oui, qu'est-ce que vous faites de beau aujourd'hui?
4: Il n'y a pas grand-chose de prévu aujourd'hui.
3: Un peu de repos, on reste au frais à la maison. Vous avez bien raison. Est-ce qu'il y a un départ prévu cet été? Vous partez un petit peu en vacances ou pas du tout?
4: Non, pas du tout.
3: Non plus. Et bien, comme ça va être très calme du côté de chez Josiane. Vous avez regardé le match hier ou même pas?
4: Si, on a regardé.
3: Ah, bon, vous avez été déçu, j'imagine, comme beaucoup.
4: Exactement.
3: Élimination de l'équipe de France 2-0 face à l'Espagne. Alors il restera un dernier match à jouer samedi avec la petite finale et le match pour la troisième place, le lot de consolation comme on dit. Ce serait bien quand même pour la dernière de Didier Deschamps d'essayer de finir sur une semi-bonne note. On ne peut pas dire une bonne note, mais une semi-bonne note, ce serait déjà ça. Enfin bon, réponse samedi. Avant ça, moi je vous propose d'ouvrir des parasols ce matin. Josiane, vous allez pouvoir choisir votre parasol jaune ou votre parasol vert pour repartir avec les cadeaux de nos différents partenaires. Je vous écoute, parasol jaune ou parasol vert?
4: Le vert.
3: Parasol vert, couleur de l'espoir, on y va.
0: Le coup du parasol, c'est le choix entre deux cadeaux.
3: Ben voilà.
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3: Le choix entre deux cadeaux, c'est pas mal. Et la participation au tirage au sort du 31 juillet prochain à 11h50. Les quatre entrées pour le Futuroscope à gagner. Vous connaissez le Futuroscope, vous, Josiane?
4: Non,
3: Et ben, ce sera l'occasion de découvrir et d'emmener en plus trois personnes avec vous. Ça, c'est plutôt pas mal. Un tirage au sort le 31 juillet prochain à 11h50. Je vous propose deux cadeaux. Vous choisissez celui que vous voulez. Soit on vous propose d'aller faire un tour du côté du zoo de Cerza, l'occasion de découvrir le plus grand parc animalier de Normandie et de plonger au cœur de la vie sauvage avec tout de même plus de 1500 animaux en semi-liberté qui sont à découvrir. Ou bien on vous propose d'aller faire un tour, à cette fois-ci du côté de Normandie-Luge, bien connu, au pied du viaduc de la Souleuvre, pour aller faire de la luge ou même la tyrolienne, l'acrobranche, mais également le jardin pieds nus. Vous choisissez quoi, Josiane?
4: Le zoo de Cerza.
3: Vous connaissez ou pas du tout?
4: Je pense y avoir été une fois.
3: Et vous n'êtes pas sûr?
4: Non.
3: Bon, et ben vous irez et vous verrez si ça vous rappelle des souvenirs ou pas du tout. C'est voilà. Pour vous en tout cas. Et c'est à retirer directement au studio de la radio quand vous le souhaitez. D'accord, Josiane?
4: Merci, Quentin.
3: Bah, avec plaisir. Bel été à vous.
4: À vous pareillement.
3: C'est gentil. Merci, Josiane. À très bientôt. Au revoir.
4: Merci. Au revoir.
3: Le coup du parasol tout au long de cet été sur Radio VFM 02 31 66 27 20 ou vfmradio.fr.
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L'agenda 11h30 sur Radio VFM en ce mercredi 15 juillet. On démarre à Vassy cet après-midi de 14h à 17h à l'hôpital. Visite guidée de la commanderie de Courval. Tarif à 5 euros et gratuit pour les moins de 18 ans. À Vire cet après-midi à 14h30 à la médiathèque. Il y a un atelier créatif bracelet de l'amitié. Ce soir à 19h30 au lac de la Daté, concert Moufle du Temps collectif musical où se rencontrent jazz, rock et poésie. C'est gratuit. Profitez de cet instant pour partager un pique-nique en famille ou entre amis, ainsi qu'un food truck. Direction le Bessin également dans notre agenda à Isigny-sur-Mer cet après-midi à 14h au départ du pont Grisé. Il y a une sortie kayak, agréable balade à commenter en kayak sur la rivière L'Aile à la découverte de la faune et la flore. Démarrer, tarif à 18 euros adultes, forfait famille à 16 euros. Et pour terminer, à Grand Camp-Mézy tout à l'heure à 17h30 à l'office du tourisme, il y a une animation Partez en famille, explorer le littoral et ses fascinants habitants. Une sortie ludique et scientifique pour apprendre en s'amusant. Tarif enfant 4 à 12 ans, c'est 7 euros et 4 euros pour les adultes. C'est à retenir dans votre agenda.

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3: Bonjour à toutes et à tous, on débute avec la déception de tout un pays. Les Bleus ont été éliminés de la Coupe du Monde dès les demi-finales hier soir à Dallas. Défaite 2-0 face à l'Espagne qui a marqué sur pénalty dès la 22e minute par Oyarzabal sur une faute évitable de Lucas Digne. Et puis les Bleus ont sombré lorsque Pedro Porro a doublé la mise juste avant l'heure de jeu après un 1-2 génial à l'entrée de la surface de réparation avec Dani Olmo. Les joueurs de Didier Deschamps ont été dominés de la tête et des épaules, notamment sur le plan technique, par une équipe espagnole très disciplinée en défense et chirurgicale en attaque. On n'a pas reconnu une équipe de France si flamboyante durant le tournoi, il faut le dire aussi, face à des adversaires d'un calibre beaucoup moins élevé. Et il semblerait que l'équipe de France est une nouvelle bête noire, puisque la troisième fois en trois ans que les Bleus tombent face à l'Espagne en demi-finale d'une compétition internationale. Ce fut déjà le cas en 2024 lors de l'Euro, où les Bleus était incliné 2-1 à Munich. Puis l'an dernier, en juin 2025, lors de la demi-finale de la Ligue des Nations, remportée 5-4 par la Loja. Et cette fois, c'est donc à la Coupe du Monde 2026 que le peuple français a perdu, alors qu'il voyait déjà cette compétition convertie en troisième étoile. Au lieu de cela, le mandat record de Didier Deschamps, resté 14 ans à la tête de l'équipe de France, s'achèvera samedi par une petite finale du Mondial qui sera éventuellement récompensée par une troisième place. Une immense désillusion pour lui, ses joueurs et tout le public français. Et la deuxième demi-finale se dispute ce mercredi soir à Atlanta entre l'Argentine et l'Angleterre, avec un parfum de rivalité historique entre deux nations qui se sont fait la guerre dans les années 80 sur le plan footballistique. La dernière confrontation remonte à 24 ans. Elle s'était soldée par une victoire anglaise 1-0. Très belle journée de foot.
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l'excellent César sur Radio VFM à 11h43, l'événement télé de ce mercredi 15 juillet. Ça se passe ce soir à 21h10. Forcément, ce sera sur M6, 21h plutôt, pas 21h10. Je rectifie, la deuxième demi-finale de la Coupe du Monde 2026 qui verra s'affronter l'Angleterre face à l'Argentine. Ce sera ce soir sur M6 qui rejoindra l'Espagne en finale de cette Coupe du Monde et qui, à contrario, rejoindra l'équipe de France samedi pour le match de la troisième place. Sur TF1, vous retrouverez la suite de votre série En leur faute. C'est à partir de 21h10. Ça avait bien fonctionné d'ailleurs la semaine dernière. France 3 vous propose, eux, le magazine Secret d'Histoire consacré à Spartacus et la révolte des gladiateurs. 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Ce sera sur Nouveau 18 ce soir, Nouveau 19 pardon, et c'est à partir de 21h10, Futuroscope au cœur du parc des attractions du futur. De quoi vous donner un aperçu du tirage au sort qui aura lieu le 31 juillet sur Radio VFM à 11h50, puisqu'on vous fait gagner 4 entrées pour le Futuroscope. On va y arriver à 11h45, voici Tina Turner.

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17: Et la grande famille de l'été sur Radio VFM, c'est déjà terminé pour aujourd'hui. D'ici quelques minutes, vous avez rendez-vous de nouveau avec l'Info Région présentée par Christophe Lécuyer. 13h-16h, la boîte à souvenirs avec Nati. Quant à moi, eh bien, j'aurai le plaisir de vous retrouver cet après-midi entre 16h et 18h pour Jukebox, les années 80, 90 et 2000 à l'honneur. D'ici là, prenez soin de vous, la grande famille de l'été qui sera de retour dès demain à partir de 10h avec toujours notre grand jeu du coup du parasol et toujours vos inscriptions, soit par téléphone au 02 31 66 27 20 ou sur vfmradio.fr dans la partie jeux concours avec ce super tirage qui approche à grands pas le 31 juillet prochain à 11h50. On vous emmène direction le Futuroscope pour 4 personnes, 2 jours au parc et la nuit à l'hôtel du Futuroscope. Bon appétit si vous êtes à table ou si vous allez passer à table et passez une excellente journée.

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1: Bonjour Quentin, bonjour à toutes et à tous. Soyez les bienvenus dans cette édition régionale. À la une, tout d'abord évidemment, la déception des supporters de l'équipe de France de football. Après l'élimination des Bleus en demi-finale de la Coupe du Monde, une défaite logique 2-0 hier soir face à l'Espagne. À Vire-Normandie, les supporters s'étaient donné rendez-vous dans les bars de la ville. Et le scénario n'a évidemment pas été celui qui avait été espéré par tous.
2: C'est pas terrible. Non, rien de bon. Rien de bon et au revoir.
3: On voyait déjà en finale, mais on n'a pas joué, on a pas eu d'action.
4: Un match compliqué.
3: L'Espagne, elle nous a dominé. Et voilà.
4: Si on n'aurait pas pris le péno au début du match, ça aurait été pas le même tournant.
5: C'est une vraie déception.
3: Ouais, vraiment, je me voyais déjà en finale, moi, perso. Déception parce qu'on voulait la troisième étoile. Et malheureusement, on l'a pas eu.
4: On s'y voyait déjà en finale.
3: On partait favori. Personnellement, dans ma tête, on était déjà en finale. On venait de la gagner. Je me voyais déjà faire le tour du rond-point de la porte-horloge tout nu. Et malheureusement, on a perdu en demi contre des Espagnols. Putain de merde.
6: Plus rien ne se sent.
1: Rien ne va, on était tous KO effectivement hier soir, comme le chantait l'orchestre Coraline sur le tube de Mylène Farmer hier soir, donc au bal du 14 juillet, place nationale à Vire-Normandie. L'équipe de France de football, elle, essaiera de se consoler lors du match pour la troisième place. Ce sera samedi soir.
7: Dans l'actualité également, ce grave accident de la circulation qui s'est produit tôt ce matin, un peu avant 6h dans le bocage virois à Val-d'Allière, plus précisément sur la route départementale 57 sur la commune déléguée de Bernières-le-Patry. Un seul véhicule en cause, un véhicule venant de Tingebray qui a percuté violemment un poteau électrique qui a été déplacé de plus de 2 mètres sous la violence du choc. Le conducteur, âgé de 29 ans, et son passager avant, âgé de 27 ans, ont été gravement blessés, transportés par l'hélicoptère de la sécurité civile au CHU de Caen. Le passager arrière a lui été hospitalisé à Vire en urgence absolue. Il est âgé de 19 ans. Un accident qui a provoqué d'importantes perturbations au niveau de la circulation sur cet axe, qui a privé d'électricité également quelques 169 foyers. Certains restent privés de courant à l'heure qu'il est. Les équipes d'Enedis sont sur place. Les pompiers du bocage ont été mobilisés donc pour prendre en charge les victimes. Je vous rappelle le bilan de cet accident. 2 blessés graves transportés par hélicoptère au CHU de Caen et un autre blessé qui a lui été hospitalisé à Vire.
1: À la une également, le recul de la canicule. Les 26 départements qui étaient en vigilance rouge hier sont passés en vigilance orange dès 6h ce matin. Le Calvados, celui reste en vigilance jaune pour la canicule. Notre département également placé de 9h à 22h aujourd'hui en vigilance jaune pour les orages. Les prévisions complètes de Météo France à retrouver à la fin de ce journal. 10 mois de prison avec incarcération immédiate, c'est la peine à laquelle a été condamné un Virois de 33 ans, jugé en comparution immédiate pour avoir frappé un homme qui n'avait rien demandé samedi dernier dans une cage d'escalier d'un immeuble de Vire. L'auteur, au profil très marginal, venait de sortir de la cellule de dégrisement de la gendarmerie avec 14 mentions à son casier judiciaire pour vols et violences. Il n'a pas reçu la mansuétude des juges qui l'ont donc envoyé directement en prison. Un accident entre deux voitures, c'était lundi soir, route de Tingebray, à la sortie de Vire-Normandie. 3 personnes, dont 2 enfants de 11 et 7 ans, ainsi qu'une femme de 64 ans, ont été légèrement blessés et transportés à l'hôpital de Vire pour des examens. On a également dans l'actualité l'adhésion de la ville de Bayeux à l'ANDES, l'Association nationale des élus en charge du sport. Une adhésion qui va offrir un appui au territoire pour développer de nouveaux équipements et de nouvelles pratiques sportives. La ville de Bayeux va bénéficier de l'expertise de l'association pour partir en quête de subventions, mais aussi pour répondre au mieux aux besoins de la population. L'ANDES fédère aujourd'hui 150 communes et intercommunalités dans le Calvados, plus de 9000 partout en France. Les explications de Moustapha Mzari Rossi, le référent de la association dans notre région.
8: Nous, ce qu'on va apporter, c'est l'ingénierie à toutes les communes, quelle que soit leur taille. De l'ingénierie en termes de compétences, en termes de financement, en termes de réglementation, et puis aussi en termes de vision prospective sur les offres de services sportifs auprès des administrés et sur les nouvelles tendances de pratique. On a évoqué le sport santé, les parcours santé, les espaces intergénérationnels. Donc c'est intéressant aussi pour une commune de pouvoir bénéficier de l'expertise et en même temps de pouvoir se projeter pour concevoir un peu les communes de demain en prenant en compte la demande de tous les administrés, que ce soit la pratique féminine, que ce soit la pratique du sport handicap, que ce soit la pratique intergénérationnelle, que ce soit la pratique compétitive. Les élus échangent constamment sur leurs pratiques, il y a du partage, donc voilà, ça c'est intéressant aussi de mon point de vue.
1: Moustapha Mzahir aussi, le référent dans notre région de l'Andes, l'association nationale des élus en charge du sport. À Bayeux, elle est proposée dès aujourd'hui à l'hôtel du Doyen par le Conservatoire de la Dentelle avec le soutien du musée d'art et d'histoire Baron Gérard et de la ville. Cette exposition estivale dédiée à l'art de la dentelle, l'occasion de découvrir des créations anciennes de dentelières normandes, mais aussi des créations venues d'autres régions ainsi que des ouvrages et des démonstrations. L'exposition à voir jusqu'au 22 août de 9h30 à 12h30 et de 14h à 18h. Tarif 3 euros. Notez que des nocturnes seront proposées de 20h à 22h les soirs de spectacle à la cathédrale. C'est-à-dire 3 euros. Notez que des nocturnes seront proposées de 20h à 22h les soirs de spectacle.

0: Charletti, qui est quand même un stade mythique pour l'athlétisme français. Donc je pense que ça va être encore une fois un bel événement. Et puis bah, ça permet toujours de bien clôturer la saison, de terminer sur un championnat de France. Donc oui, hâte de participer jeudi prochain au 5000. Les meilleures françaises seront alignées dans la course et du coup c'est un championnat, donc va falloir tout donner pour essayer d'avoir de se placer à la meilleure place possible. C'est un championnat, donc le chrono il est pas toujours forcément à la hauteur de ce qu'on va chercher, puisque des fois ça peut se regarder un peu justement pour jouer les places. Je vais essayer de tout donner pour essayer de bien me placer et puis quand même essayer d'aller chercher un beau chrono pour bien terminer.
1: Les championnats de France sur piste avec notamment la viroise Manon Miserette à suivre donc demain à Charletti.
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1: Menace orageuse hein, aujourd'hui sur notre région. Météo France l'avait annoncé. Cette menace va concerner notamment le bocage, le pré-bocage et la Suisse normande ce mercredi en fin d'après-midi avec localement des coups de tonnerre, peut-être même quelques averses orageuses. Les températures, l'atmosphère reste lourde hein, cet après-midi. 23 degrés sur les plages, 26 à Bayeux, 30 degrés dans le pré-bocage, 28 à 30 degrés également dans le bocage du Roi, jusqu'à 31 degrés prévus pour Condé en Normandie. Avec un vent variable, mais qui est assez sensible cet après-midi avec des rafales de 40 à 60 km/h. Une menace orageuse qui devrait aussi concerner notre région demain. Ça devrait être plus calme pour la fin de la semaine avec du beau temps, un peu moins chaud, hein, du moins par rapport au jour dernier, c'est pas plus mal, mais globalement du soleil. C'était l'édition de la mi-journée de Radio VFM en ce mercredi midi. Alors bel après-midi et à ce soir 18h.
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28: Bonjour à tous. La canicule recule en France, mais reste sous surveillance. La vigilance rouge est levée, mais 69 départements restent en orange, avec un risque d'orage dans plusieurs zones. Depuis le 19 juin, 142 personnes sont mortes par noyade. Les incendies au sud de Paris sont fixés en forêt de Fontainebleau, mais pas encore éteints. Plus de 2000 hectares ont brûlé, des reprises de fonte étaient signalées. Deux suspects sont toujours en garde à vue. Et la sécheresse reste très préoccupante. 99 départements sont touchés par des restrictions d'eau, dont 43 au niveau de crise, un niveau record. Et conséquence pour les automobilistes, le prix des carburants repasse à la hausse à l'approche des vacances sur fond de tensions internationales. Coup d'arrêt pour les Bleus, l'équipe de France éliminée de la Coupe du Monde hier soir après sa défaite 2-0 face à l'Espagne en demi-finale à Dallas. Une désillusion pour les hommes de Didier Deschamps. Ils tenteront de décrocher la 3e place samedi à Miami face aux perdants de la demi-finale Angleterre-Argentine. Ce soir à 21h, le vainqueur affrontera l'Espagne en finale. Politique, et Jean Lassalle veut se lancer dans la présidentielle de 2027. L'ancien député lance une cagnotte et revendique une candidature anti-système. Justice, et dans l'affaire Grégory, les faits visant Jacqueline Jacob seront jugés prescrits par la cour d'appel de Dijon. Les investigations se poursuivent malgré tout. Dans l'affaire Liana, le principal suspect, Jérôme Barella, doit être entendu à nouveau aujourd'hui, cette fois sur les faits de viol et de meurtre. Après ce drame, plus de 90% des plaintes pour violences sexuelles sur mineurs ont été réexaminées, soit près de 88 000 dossiers. Le défilé du 14 juillet à Paris hier avec l'orchestre de la garde républicaine qui a joué la musique d'Avengers sur les Champs-Élysées, une image qui a marqué. Le Tour de France, Pogacar s'impose dans le Cantal hier et conforte son maillot jaune. Aujourd'hui, c'est la 11e étape entre Vichy et Nevers.

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1: Retour dans notre rubrique chien, chat et compagnie avec cet été toujours le docteur vétérinaire Jean-Charles Duquesne. Bonjour Jean-Charles.
2: Bonjour Régis.
1: Alors voici quelques semaines, on avait abordé le fait de toiletter son chien ou son chat pour éviter qu'il n'ait trop chaud. Qu'est-ce qu'un bon toilettage? Que comprend-il et combien coûte-t-il?
2: Alors, question très pratique aujourd'hui, avec des disparités énormes suivant les races de chiens et de chats, et surtout l'entretien régulier que vous accordez à votre animal de compagnie.
1: Qu'en faire le premier toilettage? À quel âge?
2: Alors, c'est pas forcément un besoin réel de toiletter un animal jeune. Les poils sont souvent encore courts, il n'y a donc pas besoin de faire une coupe dès le plus jeune âge. Cependant, habituer, baisser la peur des chiens notamment, et habituer son chiot ou son chaton à être manipulé, à entendre la soufflerie du sèche-cheveux par exemple, ça peut être un bon apprentissage. Si vous avez un chiot dont les poils poussent rapidement, dès 2 mois, vous pouvez faire une petite coupe de mise en place, sinon 4 mois pour son premier shampoing et ou brushing, c'est un âge parfait.
1: Mais on peut le faire soi-même?
2: Oui, si pour vous, toilettage, ce n'est que shampoing, oui, évidemment, mais attention, prenez un shampoing adapté aux animaux chez votre vétérinaire, votre pharmacien ou en rayon spécialisé. Ils ont des parfums plus neutres et surtout sont très doux, même plus doux que ceux pour bébé. L'étape de rinçage et de séchage est très importante et il ne faut pas les sous-estimer. La plus grosse problématique est d'être équipé pour le faire sans se faire mal et dans un certain confort pour vous et pour lui. On évite de le faire à l'eau froide, au jet d'eau dehors, ou alors que l'été vraiment. On fait attention à ne pas se blesser en le portant si on le fait dans la baignoire, et on fait attention aux parois en verre que l'animal n'appréhende peut-être pas bien si on le fait dans la douche. La première fois, mon conseil, c'est d'être 2 en cas de panique. L'eau ne doit jamais être chaude, tiède ça suffit, et jamais à fond ou à pleine pression. On évite le rebrousse-poil, on commence à mouiller par le bas, on remontant, on shampooine une ou deux fois, suivant l'état de crasse. On rince pendant 5 minutes, des vraies minutes, en commençant par le haut. On peut s'aider avec la main, on évite la brosse ou le peigne sous l'eau. On évite aussi de viser les yeux. C'est un peu comme pour un bébé, pour ce qui est coupe, évitez de le faire vous-même. Par contre, si votre animal n'est pas super coopératif, et surtout, toujours avec des ciseaux spéciaux à bourron.
1: Et quelle fréquence pour le bain?
2: Alors, pas trop souvent. Vous vous faites plaisir avec un animal qui sent bon, mais pour votre animal, il se dit qu'il sent bizarre. Combien de chiens de chasse foncent sur la première bouse de vache qu'ils trouvent pour masquer cette mauvaise odeur de parfum à la noix de coco, En bref, vraiment, pour les chiens aux poils cotonneux, bas sur pattes et blanc, on peut le faire une fois par mois, mais pas forcément plus. Ça peut irriter la peau et faire se développer par réaction des séborrhées grasses, qui sont pour le coup très malodorantes. Pour le coup, un toilettage d'entretien, c'est entre 15 et 70 euros suivant la taille du chien.
1: On parle aussi souvent d'épilation. En quoi ça consiste?
2: Alors, on utilise un peigne fin pour arracher le sous-poil mort. Ça peut paraître un peu barbare, mais ça ne les fait pas vraiment souffrir. Au final, ça allège et embellit le pelage du chien. Ça évite que le chien ait des bourres. Attention à certains peignes ou brosses qui ont des parties un peu coupantes. Ça enlève beaucoup de sous-poils et la peau peut être alors mal protégée. C'est surtout pour les races de chiens à poils durs, comme les teckels par exemple. La coupe ou l'épilation s'ajoute au tarif précité, donc entre 30 et 100 euros pour un grand chien à épiler manuellement. Alors, ils ressentent vite un certain confort pour l'été, car la toison respire mieux.
1: Mais quand doit-on toiletter? Quand doit-on juste brosser son chien alors?
2: Dès qu'un poil est un peu long, il doit être maintenu démêlé. On brosse donc 1 à 3 fois par semaine son chien ou son chat pour le maintenir démêlé. En été, le sous-poil mort est éliminé et la toison respire mieux. Je le disais, mais pour les autres saisons, c'est un peu la même chose. Le poil sèche notamment plus vite lorsqu'il pleut et c'est plus agréable pour lui. S'il s'en mêle, on toilette. Si le poil est court ou ras, on brosse lorsqu'il est un peu poussiéreux pour aider l'animal à faire sa toilette en période de mue. On toilette si le poil n'a plus de tenue et que les longueurs ne sont plus très jolies. N'oubliez pas une petite coupe autour des doigts de pied juste derrière les pattes pour éviter les mèches longues qui se salissent trop vite avant de partir au froid et surtout dans la neige. Mais ça, c'est pas pour maintenant.
1: Non, non, heureusement. Merci Jean-Charles. À la semaine prochaine.
2: À la semaine prochaine.
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1: Bonjour à tous, la canicule recule en France mais reste sous surveillance. La vigilance rouge est levée mais 69 départements restent en orange avec un risque d'orage dans plusieurs zones. Depuis le 19 juin, 142 personnes sont mortes par noyade. Les incendies au sud de Paris sont fixés en forêt de Fontainebleau, mais pas encore éteints. Plus de 2000 hectares ont brûlé, des reprises de fonte étaient signalées, deux suspects sont toujours en garde à vue. Et la sécheresse reste très préoccupante, 99 départements sont touchés par des restrictions d'eau, dont 43 au niveau de crise, un niveau record. Et conséquence pour les automobilistes, le prix des carburants repasse à la hausse à l'approche des vacances, sur fond de tensions internationales. Coup d'arrêt pour les Bleus, l'équipe de France éliminée de la Coupe du Monde hier soir après sa défaite 2-0 face à l'Espagne en demi-finale à Dallas. Une désillusion pour les hommes de Didier Deschamps. Ils tenteront de décrocher la 3e place samedi à Miami face aux perdants de la demi-finale Angleterre-Argentine. Ce soir à 21h, le vainqueur affrontera l'Espagne en finale. Politique et Jean Lassalle veut se lancer dans la présidentielle de 2027. L'ancien député lance une cagnotte et revendique une candidature anti-système. Justice et dans l'affaire Grégory, les faits visant Jacqueline Jacob seront jugés prescrits par la cour d'appel de Dijon. Les investigations se poursuivent malgré tout. Dans l'affaire Liana, le principal suspect, Jérôme Barella, doit être entendu à nouveau aujourd'hui, cette fois sur les faits de viol et de meurtre. Après ce drame, plus de 90% des plaintes pour violences sexuelles sur mineurs ont été réexaminées, soit près de 88 000 dossiers. Le défilé du 14 juillet à Paris hier avec l'orchestre de la garde républicaine qui a joué la musique d'Avengers sur les Champs-Élysées, une image qui a marqué. Le Tour de France, Pogacar s'impose dans le Cantal hier et conforte son maillot jaune. Aujourd'hui, c'est la 11e étape entre Vichy et Nevers.

La boîte à souvenirs sur Radio VFM. Bel été à tous. Nati pour vous accompagner tout au long de cet après-midi, en tout cas jusqu'à 16h. Musique, tube et infos pratiques au rendez-vous sur Radio VFM. La radio qui vous accompagne tout au long de cet été avec tous ces rendez-vous et notamment donc la boîte à souvenirs spéciale été. Oui, elle est en mode été avec tout de suite de la musique, des tubes sur Radio VFM. Belle écoute à tous.

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0: Très bonne écoute sur Radio VFM. On parle du Medicobus avec l'intercom de l'Aviron-Noireau. Le Medicobus qui reste à votre côté, à vos côtés cet été. Alors, si vous n'avez pas de médecin traitant, vous avez besoin d'une consultation en urgence, le Medicobus poursuit ses tournées sur le territoire pour vous permettre d'accéder à des consultations médicales près de chez vous. Le Medicobus sera présent à Vire-Normandie, résidence Le Carrousel, quartier du Val de Vire, Landelles-et-Coupigny et Saint-Germain-Talvante. Vous pouvez consulter en détail les dates et les lieux de passage sur donc le www.vironoiro.fr. Vous pouvez prendre rendez-vous par téléphone au 02 31 66 12 55, 02 31 66 12 55 ou alors sur l'application Maya, M-A-2-I-A. Voilà pour cette information avec l'intercom de l'Aviron-Noireau.
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Bonjour, bienvenue La Planète Musique, c'est parti pour l'actu musicale de cette semaine. Et on commence avec l'un des événements pop de cette semaine, Gracie Abrams, qui dévoile enfin son très attendu troisième album, Daughter from Hell, disponible à partir de ce vendredi 17 juillet.

Révélée au grand public avec Close to You ou encore That's So True, l'artiste américaine poursuit donc son ascension avec un titre annoncé comme plus personnel, plus intense. Le premier extrait, Hit the Wall, a déjà séduit les fans grâce à son écriture sensible, à la production toujours signée d'Aaron Dessner. Beaucoup voient déjà Daughter from the Hell comme l'un des albums pop incontournables de cet été 2026. Il sort donc ce vendredi. Et puis en France, l'été des festivals bat son plein avec les Francopholies de La Rochelle qui poursuivent leur programmation avec d'immenses têtes d'affiches, les Déferlantes Sud de France également au Barcarès. Profitez bien donc des scènes musicales de l'été et belles vacances avec nous.

0: rendez-vous des petites annonces. Perdu, porte-monnaie gris en centre-ville de Vire. Si vous l'avez retrouvé, vous pouvez contacter le 06 62 09 61 80. 06 62 09 61 80. Famille d'accueil pour personnes âgées ou handicapées agréée par le Conseil général du Calvados, située à Vire-Normandie. Famille avec animaux recherche personnes à accueillir dans un environnement chaleureux et sécurisé. Propose un cadre familial avec un accompagnement adapté aux besoins de chacun. Pour plus d'informations, vous contactez Madame Thierry Marilyn au 06 77 03 66 22 06 77 03 66 22. Et puis on parle frelon asiatique à Vire-Normandie, soyez vigilants, regardez autour de votre maison si la fondatrice, un futur reine, n'a pas construit un nid primaire, les avant-toits, dans un abri de jardin, sous un hangar ou une véranda, etc. Le nid n'est pas plus gros qu'un point, si vous en découvrez un, eh bien contactez le chenil fourrière de Vire-Normandie qui interviendra pour la désinsectisation au 02 31 67 99 95.
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Bel été à tous, la boîte à souvenirs avec vous.

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1: Bonjour à tous. La canicule recule en France, mais reste sous surveillance. La vigilance rouge est levée, mais 69 départements restent en orange, avec un risque d'orage dans plusieurs zones. Depuis le 19 juin, 142 personnes sont mortes par noyade. Les incendies au sud de Paris sont fixés en forêt de Fontainebleau, mais pas encore éteints. Plus de 2000 hectares ont brûlé, des reprises de fonte étaient signalées. Deux suspects sont toujours en garde à vue. Et la sécheresse reste très préoccupante. 99 départements sont touchés par des restrictions d'eau, dont 43 au niveau de crise, un niveau record. Et conséquence pour les automobilistes, le prix des carburants repasse à la hausse à l'approche des vacances, sur fond de tensions internationales. Coup d'arrêt pour les Bleus, l'équipe de France éliminée de la Coupe du Monde hier soir après sa défaite 2-0 face à l'Espagne en demi-finale à Dallas. Une désillusion pour les hommes de Didier Deschamps. Ils tenteront de décrocher la 3e place samedi à Miami face aux perdants de la demi-finale Angleterre-Argentine. Ce soir à 21h, le vainqueur affrontera l'Espagne en finale. Politique, et Jean Lassalle veut se lancer dans la présidentielle de 2027. L'ancien député lance une cagnotte et revendique une candidature anti-système. Justice, et dans l'affaire Grégory, les faits visant Jacqueline Jacob seront jugés prescrits par la cour d'appel de Dijon. Les investigations se poursuivent malgré tout. Dans l'affaire Liana, le principal suspect, Jérôme Barella, doit être entendu à nouveau aujourd'hui, cette fois sur les faits de viol et de meurtre. Après ce drame, plus de 90% des plaintes pour violences sexuelles sur mineurs ont été réexaminées, soit près de 88 000 dossiers. Le défilé du 14 juillet à Paris hier avec l'orchestre de la garde républicaine qui a joué la musique d'Avengers sur les Champs-Élysées, une image qui a marqué. Le Tour de France, Pogacar s'impose dans le Cantal hier et conforte son maillot jaune. Aujourd'hui, c'est la 11e étape entre Vichy et Nevers.
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1: Allez, bien silence partout, on va tourner. Les personnes ne bougent, s'il vous plaît, moteur.
2: Action. Matt Damon, Tom Holland, Anne Hathaway, Robert Pattinson et Charlize Theron à l'affiche cette semaine de l'Odyssée, adaptation d'Homère par Christopher Nolan. Cette adaptation suit Ulysse après la guerre de Troie, alors qu'il tente de rejoindre Ithaque et de retrouver Pénélope. Son voyage au cœur du texte fondateur d'Homère traverse des épreuves maritimes, des figures mythologiques et une longue attente familiale, pendant que son fils Télémaque doit composer avec les prétendants qui menacent son foyer.
3: Je me souviens d'une femme, d'un fils, d'un foyer.
4: Le royaume d'Ithaque attend d'avoir un roi.
5: Mon père va rentrer à la maison.
4: Tu pleurniches après un papa que t'as même pas connu, car tu n'es qu'un petit morveux de bâtard.
6: Le roi d'Ithaque revient bientôt.
2: Une mise en avant de l'ampleur du récit entre affrontements, tempêtes, créatures et tensions autour du retour d'Ulysse. Également cette semaine, The Last Viking, comédie noire d'Anders Thomas Jensen. Au cœur de l'intrigue, deux frères, un butin introuvable et une identité qui se brouille. Anker retrouve la liberté après 15 années passées en prison avec une idée fixe, remettre la main sur l'argent de son braquage. Avant son arrestation, il avait confié le butin à son frère Manfred, mais celui-ci, désormais persuadé d'être la réincarnation de John Lennon, ne se souvient plus de l'endroit où il l'a caché.
7: Je suis John. John Lennon.
8: Tu lui ressembles pas.
9: Trouble dissociatif de l'identité. Et en ce moment, il est bloqué dans l'alter ego du musicien John Lennon.
8: Je suis sûr que Manfred sait qui il est. Il a toujours été différent. C'est de la comédie, là. J'ai besoin de ce sac, Manfred.
7: C'est pas toujours agréable de vivre avec moi.
8: Personne n'est gentil tout le temps.
10: Il y a encore un patient à Amager qui croit être Ringo Starr.
8: Il nous manque plus que Paul et George pour reformer le groupe.
2: Une comédie noire aux accents de drame familial et de thriller. Le Bon, la Brute et le Cinglé, western d'action coréen, de retour au cinéma en version longue 4K. Sorti initialement en 2008, le film réunit trois figures majeures du cinéma sud-coréen. Il transpose l'imaginaire du western dans la Mandchourie des années 1930, en pleine zone de conflit. Trois francs-tireurs coréens se lancent à la recherche d'une carte indiquant l'emplacement d'un trésor. Le film revendique un clin d'œil direct au film de Sergio Leone, Le Bon, la Brute et le Truand, tout en s'inscrivant dans une tradition moins connue hors d'Asie, le western Kimchi, une version de plus de 2h15. Également un film d'animation à l'affiche cette semaine, Kayara, princesse Inca, accessible dès 6 ans. Kayara, une adolescente de 16 ans, rêve d'intégrer les Chasqui, les messagers de l'Empire Inca. Si elle ne manque ni d'endurance ni de détermination, dans son royaume, rejoindre les Chasqui reste un privilège masculin. Elle décide donc de se déguiser en garçon afin de participer à la grande course des messagers organisée devant l'empereur.
11: Peuple de l'Empire Inca, il n'y a pas de plus grand symbole de notre fierté que le chasqui.
12: Allez les enfants, suivez-moi si vous le pouvez.
13: Top ! Seuls les chasquis sont autorisés à rentrer.
14: Désolé, les filles ne peuvent pas devenir chasquis.
15: Je peux battre les autres dans n'importe quelle course. Regarde, Wari, un grand danger nous attend.
2: Une plongée pour les plus jeunes dans la culture inca, tout en abordant les thèmes de la persévérance, de l'égalité et le droit de choisir sa propre voie. Voilà pour les sorties ciné de la semaine. On se retrouve la semaine prochaine.

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1: Bonjour à tous. La canicule recule en France, mais reste sous surveillance. La vigilance rouge est levée, mais 69 départements restent en orange, avec un risque d'orage dans plusieurs zones. Depuis le 19 juin, 142 personnes sont mortes par noyade. Les incendies au sud de Paris sont fixés en forêt de Fontainebleau, mais pas encore éteints. Plus de 2000 hectares ont brûlé, des reprises de fonte étaient signalées. Deux suspects sont toujours en garde à vue. Et la sécheresse reste très préoccupante. 99 départements sont touchés par des restrictions d'eau, dont 43 au niveau de crise, un niveau record. Et conséquence pour les automobilistes, le prix des carburants repasse à la hausse à l'approche des vacances, sur fond de tensions internationales. Coup d'arrêt pour les Bleus, l'équipe de France éliminée de la Coupe du Monde hier soir après sa défaite 2-0 face à l'Espagne en demi-finale à Dallas. Une désillusion pour les hommes de Didier Deschamps. Ils tenteront de décrocher la 3e place samedi à Miami face aux perdants de la demi-finale Angleterre-Argentine. Ce soir à 21h, le vainqueur affrontera l'Espagne en finale. Politique, et Jean Lassalle veut se lancer dans la présidentielle de 2027. L'ancien député lance une cagnotte et revendique une candidature anti-système. Justice, et dans l'affaire Grégory, les faits visant Jacqueline Jacob seront jugés prescrits par la cour d'appel de Dijon. Les investigations se poursuivent malgré tout. Dans l'affaire Liana, le principal suspect, Jérôme Barella, doit être entendu à nouveau aujourd'hui, cette fois sur les faits de viol et de meurtre. Après ce drame, plus de 90% des plaintes pour violences sexuelles sur mineurs ont été réexaminées, soit près de 88 000 dossiers. Le défilé du 14 juillet à Paris hier, avec l'orchestre de la garde républicaine qui a joué la musique d'Avengers sur les Champs-Élysées, une image qui a marqué. Le Tour de France, Pogacar s'impose dans le Cantal hier et conforte son maillot jaune. Aujourd'hui, c'est la 11e étape entre Vichy et Nevers.

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Et on parle exposition dans le Bessin jusqu'au 31 août à la Maison de la Forêt. Une exposition, l'encre des arbres, une exposition qui explore le dialogue entre texture, couleur et récupération, où chaque pièce raconte une histoire entre abstract, texture, couleur et récupération, où chaque pièce raconte une histoire.

et c'est gratuit. À Cerisy-la-Forêt jusqu'au 30 septembre, tous les mercredis à 15h, pour retracer l'histoire millénaire de l'abbaye Saint-Vigor, les amis de l'abbaye proposent une visite guidée avec la découverte insolite du souterrain médiéval. Tarif 9 euros, réduit 6 euros et renseignements au 02 33 57 34 63. Et puis à Cerisy-la-Forêt jusqu'au dimanche 1er novembre, l'abbaye Saint-Vigor, avec les amis de l'abbaye qui proposent de découvrir l'histoire millénaire de l'abbaye Saint-Vigor à travers un parcours de visite en géocoaching enrichi de commentaires et d'anciennes illustrations. Accès aux heures d'ouverture de l'abbaye, le tarif 7 euros réduit 4 euros et renseignements au 02 33 57 34.

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met dans la boîte à souvenirs. 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

Bon après-midi sur Radio VFM. 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Par ailleurs, la ressource en eau de notre secteur et du département est sous surveillance. Malgré quelques pluies en mai, les récentes chaleurs et l'absence de précipitations significatives en juin ont entraîné une baisse anormale du débit de nos cours d'eau et un niveau des nappes phréatiques historiquement bas. Alors, afin d'anticiper une aggravation de la situation, le préfet du Calvados a décidé de déclencher l'état de vigilance sécheresse sur l'ensemble du territoire. À ce stade, il n'y a pas encore d'interdiction stricte, mais l'appel au civisme et à la responsabilité de chacun est indispensable pour justement éviter de futures restrictions ou des situations de manque d'eau sur certains secteurs. Alors, les bons réflexes à adopter dès aujourd'hui, économiser l'eau au quotidien dans les usages domestiques, professionnels et agricoles, redoubler de vigilance sur l'arrosage, limitation de l'arrosage des jardins, terrains de sport, espaces verts au seuil de plantation des plus fragiles, reporter des activités gourmandes en eau, comme reporter le nettoyage à grande eau des façades, terrasses, voiries ou véhicules, les remplissages de piscines, et puis réutiliser et recycler, privilégier la récupération des eaux de pluie et le recyclage de l'eau dès que cela est possible. Voilà pour cette information. Vous pouvez retrouver la situation en temps réel sur le www.aubocagevirois.fr et consulter également l'arrêté préfectoral complet sur www.calvados.gouv.fr.

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C'est la fin de la boîte à souvenirs sur Radio VFM. Dans quelques minutes, après l'info de 16h, vous retrouverez Quentin jusqu'à 18h avec l'émission de Jukebox.

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1: Bonjour à tous. Météo France a placé 16 départements en vigilance orange pour risque d'orages violents. Elles sont concernées des territoires de l'ouest, mais aussi de l'est et du sud-est, du Doubs jusqu'à l'Ardèche. Par ailleurs, 69 départements restent en vigilance orange canicule. Un homme de 46 ans a été placé en garde à vue après avoir été interpellé près de la forêt de Fontainebleau, où il aurait tenté de pénétrer dans une zone interdite. Les gendarmes ont découvert dans son véhicule un briquet et des journaux froissés. Il est poursuivi pour tentative de destruction par incendie. L'autoroute A6, elle, devrait rouvrir progressivement dans les prochaines heures. C'est ce qu'a annoncé le préfet de Seine-et-Marne. La circulation se fera avec une vitesse limitée et des restrictions temporaires. En revanche, les routes départementales D301 et D406 restent fermées. Le parquet général ne se pourvoira pas en cassation après la condamnation définitive de Marine Le Pen et de plusieurs cadres du Rassemblement National dans l'affaire des assistants parlementaires européens. En revanche, pour rappel, Marine Le Pen a annoncé former un pourvoi en cassation, ce qui suspend l'exécution de sa peine pendant l'examen du recours. Et le taux du livret A passera de 1,5% à 1,7% à compter du 1er août. C'est ce qu'a confirmé le ministre de l'Économie, Roland Lescure, suivant ainsi la recommandation de la Banque de France. Le taux du LDDS augmente également à 1,7%, tandis que celui du livret d'épargne populaire est maintenu à 2,5%. Et au Moyen-Orient, l'armée américaine a annoncé avoir mené une nouvelle vague de frappes en Iran. Ces opérations viseraient à affaiblir les capacités militaires iraniennes utilisées pour attaquer la navigation commerciale dans le détroit d'Ormuz. Côté sport, les coureurs du Tour de France disputent aujourd'hui la 11e étape entre Vichy et Nevers, où un sprint massif paraît inévitable. Et enfin, en football, l'équipe de France s'est inclinée 2-0 hier soir face à l'Espagne en demi-finale de Coupe du Monde. Et ce soir, l'Angleterre défiera les Argentins, champions du monde en titre, à 21h.
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Encore une fois, bien le bonjour à toutes et à tous. Bienvenue pour un nouveau rendez-vous de Jukebox. Les années 80, 90 et 2000 à l'honneur du lundi au vendredi entre 16h et 18h avec tous les rendez-vous habituels, l'agenda, le programme télé, mais également l'instant live tout à l'heure aux alentours de 17h20. Et puis comme tous les mercredis, on parlera nouveauté cinéma. Voici Indochine, Eddie Huddington d'ici quelques minutes. C'est sur Radio VFM dans l'émission Jukebox jusqu'à

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1: Le petit coup d'œil du côté de l'agenda sur Radio VFM à Vire ce soir à 19h30 au lac de la Datée. Concert Moufle du Temps, collectif musical où se rencontrent jazz, rock et poésie. Et c'est gratuit, profitez de cet instant pour partager un pique-nique en famille ou entre amis ainsi qu'un food truck à Vire ce jeudi à 14h à l'espace de vie sociale du Val de Vire. Il y a une animation quartier en fête sur le thème équilibre et mouvement. C'est gratuit et ouvert à tous. À Pont-des-Coulants ce jeudi de 14h30 à 15h30, la visite sensorielle au château. Découvrez le château avec une visite ludique et animé dans le Bessin à présent à Deux Jumeaux ce mercredi à 19h à l'ancienne abbaye. L'association Anima en partenariat avec la DTLB présente la 13e édition de son festival Les Embruns de musique. Tarif 12€, réduit 8€, gratuit pour les moins de 15 ans. Et à Isigny-sur-Mer vendredi de 18h30 à 20h au château de Vouy. L'association Anima en partenariat avec la DTLB présente la 13e édition de son festival Les Embruns de musique. Je vous le disais, tarif 12€, réduit 8€ et gratuit pour les moins de 15 ans.

0: sorti en 1980 avec un certain Daniel Balavoine sur Radio VFM en ce mercredi après-midi, mercredi 15 juillet d'ailleurs. Aujourd'hui, 196e jour de l'année en plein cœur de la 29e semaine. Aujourd'hui, nous fêtons les Donald. Bon anniversaire à vous. Peut-être né un 15 juillet. Le soleil va se coucher à 21h49 pour se lever demain à 6h04. Demain, nous fêterons les Carmen et ce sera également la journée mondiale des serpents. Voici les Earth, Wind and Fire. Kin, d'ici quelques minutes pour nous emmener jusqu'au programme télé de ce mercredi.
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3: Mercredi 15 juillet, c'est parti pour votre soirée télé. On commence tout d'abord sur TF1 à partir de 21h10. All Our Fault, la suite de votre série. Sur France 2, Des Blessures Invisibles, téléfilm avec Pierre Serrier. Sur France 3, Secret d'Histoire, le magazine de Stéphane Bern sur le thème Spartacus et la révolte des gladiateurs. Et sur Canal+, vous pourrez voir le spectacle humoristique inédit avec Alexandre Kominek, bâtard sensible. Bonne soirée télé en ce mercredi 15 juillet.
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0: François Valéry 1989. Aimons-nous vivants sur Radio VFM. En ce mercredi après-midi, on parle une nouvelle fois de cette Coupe du Monde 2026. On est donc terminé pour l'équipe de France qui a été éliminée par l'Espagne sur le score de 2-0. Mais les demi-finales qui continuent, notamment ce soir à 21h, où l'Angleterre jouera face à l'Argentine. Alors il y aura tout de même un dernier match pour l'équipe de France, celui pour la 3e place qui aura lieu à samedi à 23h. Et puis dimanche, place à la grande finale à 21h, dont on sait le premier finaliste, à savoir l'Espagne. Voici les Black Eyed Peas, Céline Dion d'ici quelques minutes ou même encore à Sly sur Radio VFM.
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0: Sorti en 2002, ce titre de Sly, La Dernière Danse, Radio VFM, en ce mercredi après-midi, comme tous les mercredis, il est temps de parler ciné. Ça débarque en salle aujourd'hui, le film d'action américain réalisé par un certain Christopher Nolan, avec notamment Matt Damon, Tom Holland, Anne Hathaway et bien d'autres au casting. C'est interdit aux moins de 12 ans. Ça s'appelle L'Odyssée.
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2: Une épouse. Un fils.
1: Et quoi d'autre ?
2: La guerre qu'on a gagnée. Aide-moi à rentrer chez moi.
0: Une épopée mythique tournée à travers le monde qui suit le retour d'Ulysse Verytag pour la première fois. La saga fondatrice d'Homère est portée sur les écrans de manière spectaculaire avec la toute dernière technologie IMAX. Ça s'appelle L'Odyssée, réalisé par Christopher Nolan, et ça débarque en salle à partir d'aujourd'hui. Frankie Goes to Hollywood sur Radio VFM pour nous emmener jusqu'à l'info nationale et internationale.
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1: Bonjour à tous. Météo France a placé 16 départements en vigilance orange pour risque d'orages violents. Elles sont concernées des territoires de l'ouest, mais aussi de l'est et du sud-est, du Doubs jusqu'à l'Ardèche. Par ailleurs, 69 départements restent en vigilance orange canicule. Un homme de 46 ans a été placé en garde à vue après avoir été interpellé près de la forêt de Fontainebleau, où il aurait tenté de pénétrer dans une zone interdite. Les gendarmes ont découvert dans son véhicule un briquet et des journaux froissés. Il est poursuivi pour tentative de destruction par incendie. L'autoroute A6, elle, devrait rouvrir progressivement dans les prochaines heures. C'est ce qu'a annoncé le préfet de Seine-et-Marne. La circulation se fera avec une vitesse limitée et des restrictions temporaires. En revanche, les routes départementales D301 et D406 restent fermées. Le parquet général ne se pourvoira pas en cassation après la condamnation définitive de Marine Le Pen et de plusieurs cadres du Rassemblement National dans l'affaire des assistants parlementaires européens. En revanche, pour rappel, Marine Le Pen a annoncé former un pourvoi en cassation, ce qui suspend l'exécution de sa peine pendant l'examen du recours. Et le taux du livret A passera de 1,5% à 1,7% à compter du 1er août. C'est ce qu'a confirmé le ministre de l'Économie, Roland Lescure, suivant ainsi la recommandation de la Banque de France. Le taux du LDDS augmente également à 1,7%, tandis que celui du livret d'épargne populaire est maintenu à 2,5%. Et au Moyen-Orient, l'armée américaine a annoncé avoir mené une nouvelle vague de frappes en Iran. Ces opérations viseraient à affaiblir les capacités militaires iraniennes utilisées pour attaquer la navigation commerciale dans le détroit d'Ormuz. Côté sport, les coureurs du Tour de France disputent aujourd'hui la 11e étape entre Vichy et Nevers, où un sprint massif paraît inévitable. Et enfin, en football, l'équipe de France s'est inclinée 2-0 hier soir face à l'Espagne en demi-finale de Coupe du Monde. Et ce soir, l'Angleterre défiera les Argentins, champions du monde en titre, à 21h.
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À 17h05, on est parti ensemble sur Radio VFM pour la deuxième et dernière heure de l'émission Jukebox, les années 80, 90 et 2000, à l'honneur du lundi au vendredi entre 16h et 18h. Rendez-vous d'ailleurs tout à l'heure avec l'Instant Live, le chanteur Khaled qui nous ramènera aujourd'hui en 1998. Voici Yael Naïm sur Radio VFM, Econ d'ici quelques minutes ou même encore.

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0: Sorti il y a 26 ans, ce titre du chanteur Patrick Fiori sur Radio BFM en ce mercredi après-midi. Mercredi 15 juillet, place à présent à l'Instant Live qui va nous ramener en 1998 avec un certain Khaled et son énorme tube planétaire. Son titre Aïcha, mais version live, c'est sur Radio BFM.
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0: Yannick Noah a sorti en 2005 déjà le titre Métis sur Radio VFM. En ce mercredi après-midi, on parle également de TF1 et une belle performance pour l'été 36. Lancé sur TF1 le 18 mai dernier, la série en costume portée par Sophia Essaïdi, Nolwenn Leroy, Constant G et Julie Debonas offre une nouvelle jeunesse sur Netflix. Et pour la semaine du 29 juin au 5 juillet, la fiction se paye le luxe d'entrer dans le top 10 des séries en langue étrangère les plus regardées au global, avec 1,3 million spectateurs et 6,8 million heures de vue. Rien que ça, la série qui accroche la 10e place du classement. Félicitations. Voici Michel Berger, Michael Jackson d'ici quelques minutes, ou même encore Jean-Jacques Goldman sur Radio VFM.
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0: Énorme tube de Jean-Jacques Goldman 1985 sur Radio BFM avec un certain Michael Jones dans l'émission Jukebox les années 80, 90 et 2000. C'est déjà terminé pour aujourd'hui. D'ici quelques minutes, vous allez retrouver de nouveau l'info région avec Christophe Lécuyer. Et quant à moi, eh bien, j'aurai le plaisir de vous retrouver dès demain à 6h pour le Morning Café de l'été. D'ici là, prenez soin de vous. Je vous souhaite une excellente soirée et à demain.
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1: Bonsoir, bonsoir à toutes et à tous. Soyez les bienvenus pour ce journal de 18h. Dans l'actualité, tout d'abord, ce grave accident de la circulation qui s'est donc produit tôt ce matin dans le bocage virois à Val d'Allière, plus précisément sur la départementale 57 à hauteur de la commune déléguée de Bernières-le-Patry. Un automobiliste a perdu le contrôle de sa voiture alors qu'il venait de Tingebray. Le choc a été extrêmement violent. La voiture a percuté un poteau électrique qui a été projeté à plus de 2 mètres. Le choc a été violent, je vous le disais. Il a provoqué de graves blessures aux 3 occupants du véhicule. Le conducteur, âgé de 29 ans, et son passager avant, âgé de 27 ans, ont été pris en charge par les pompiers. Le SMUR est héliporté au CHU de Caen, tour à tour. L'autre passager situé à l'arrière de l'habitacle, âgé de 19 ans, a été transporté à l'hôpital de Vire. Lui aussi était sérieusement blessé, mais contrairement à ses deux camarades, son pronostic vital n'était pas engagé. L'accident donc a également provoqué donc des perturbations au niveau de la circulation, mais également des perturbations au niveau du réseau électrique, car la ligne électrique est tombée sur le véhicule sous la violence du choc, ce qui a d'ailleurs compliqué l'intervention des sapeurs-pompiers. Il a au préalable fallu sécuriser la zone et par la même occasion l'intervention, grâce à l'intervention donc d'une équipe d'Enidis. Quelques 169 foyers ont été privés d'électricité, une électricité qui est revenue cet après-midi. Je vous rappelle donc le bilan de cet accident ce matin qui s'est produit donc à Bernières-le-Patry. 3 blessés, dont 2 dans un état grave, qui ont tous les deux été héliportés au CHU de Caen. Dans l'actualité de ce mercredi, bien sûr, l'élimination de l'équipe de France de football hier soir au stade des demi-finales de la Coupe du Monde. Une défaite logique face aux Espagnols sur le score de 2-0. Jamais les Français n'ont réellement été en mesure de rivaliser dans cette rencontre. Beaucoup de déceptions, bien sûr, pour les nombreux supporters qui, à Vire-Normandie, s'étaient réunis dans les bars de la ville. C'est l'abattement qui prédominait au coup de sifflet final hier soir.
2: L'Espagne était meilleure que nous. On n'a pas été dans les meilleures conditions, je pense. Et puis, on peut dire ce qu'on veut, mais l'Espagne a vraiment été meilleure que nous. Donc, la défaite était logique. L'Espagne était vraiment meilleure que nous. Je pense que l'équipe de France ont fait leur maximum, voilà, clairement. Mais félicitations à l'Espagne. Et puis, je pense qu'ils vont aller au bout de cette compétition.
3: Évidemment, on est déçus. Là, on s'attendait à un grand match et franchement, je suis très déçue de la France, mais on a tout donné.
4: Kylian Mbappé, il avait fait une belle performance jusqu'à maintenant et au final, on a été déçus de lui au dernier match, mais c'est comme ça, c'est la vie. On a cru qu'on allait aller en finale, on n'a pas été plus loin qu'en demi.
5: On va pas faire la fête dimanche, quoi, c'est tout.
4: Mais on fait quand même la fête, c'est pas grave, c'est le 14 juillet. Hein.
5: Exactement.
1: Réaction recueillie par Quentin Radig hier soir, place nationale à Vire-Normandie, où avait lieu le bal du 14 juillet, qui a permis effectivement de consoler les supporters et les supportrices de l'équipe de France de football. L'équipe de France qu'on retrouvera samedi soir à l'occasion de la petite finale, le match pour la 3e place. À la une également, l'adhésion de la ville de Bayeux à l'ANDES, l'association nationale des élus en charge du sport. Une adhésion qui va offrir un appui au territoire pour développer de nouveaux équipements et de nouvelles pratiques sportives. La ville de Bayeux va bénéficier de l'expertise de l'association pour, par exemple, partir en quête de subventions, mais aussi, bien sûr, pour répondre au mieux aux besoins de la population. L'ANDES fédère aujourd'hui 150 communes et intercommunalités dans le Calvados, plus de 9000 partout en France. Cette adhésion, un vrai plus pour Édouard Moulin, le tout nouvel adjoint au maire de Bayeux en charge des sports, qui doit notamment mener ce projet de création d'un terrain synthétique dans la capitale du Bessin.
6: Pour un élu nouveau comme moi, c'est vraiment un organe d'échange, de bonnes pratiques, etc. Donc je pense que ça peut que nous apporter, d'échanger. Je vois que c'est un groupe qui est déjà très actif sur les réseaux, qui partage les bonnes expériences, et je pense qu'ils sont à même de répondre à certaines questions et de nous accompagner sur la poursuite de la politique sportive.
7: On pense évidemment aux synthétiques.
6: Oui, ça peut être des gens qui vont nous aider. Je pense qu'il y a un partage d'expérience avec des gens qui ont fait dernièrement un synthétique ou même de façon plus ancienne, qui regrettent peut-être certaines technicités de leur synthétique, etc. dans le temps. Donc je pense que ça peut être super intéressant, ouais, tout à fait.
1: Édouard Moulin, l'adjoint au maire de Bayeux en charge des sports avec Julien Caillard. Le retour dès aujourd'hui dans le Bessin du festival Les Embruns de Musique. Ce festival dédié à la musique ancienne évolue par l'association Anima et la DTLB. Il est placé sous la direction artistique de Patrick Bismuth et Hélène Houzel. 7 concerts cette année à l'occasion de cette 13e édition. Le premier ce soir à partir de 19h dans l'ancienne abbaye de Deux Jumeaux. Concert d'ouverture par la compagnie Répète un peu pour voir. Elle proposera son spectacle polyphonique a cappella. Bouche B, tarif entre 8 et 12 euros, gratuit pour les moins de 15 ans. Quelques perturbations à prévoir au niveau de la circulation dans la capitale du Bocage. Dans le cadre de son programme de modernisation du réseau routier, le département du Calvados réalise à partir d'aujourd'hui et jusqu'à vendredi des travaux de renforcement de la chaussée et de renouvellement de la couche de roulement sur la RD 524, la rue des Acres précisément. Pendant les 3 jours de travaux, les poids lourds et les véhicules légers sont invités à contourner le chantier par les grands axes de Vire-Normandie, notamment l'avenue Guy de Maupassant et l'avenue du Général de Gaulle. Une déviation plus courte sera également proposée aux véhicules légers par la rue Girard. Donc à partir d'aujourd'hui, là aussi, le département du Calvados, maître d'ouvrage et maître d'œuvre de l'opération qui a confié les travaux à l'entreprise Eurovia BN pour un montant de près de 50 000 euros. En sport, la jeune athlète viroise Manon Miserette s'alignera au départ du 5000 mètres demain à l'occasion des championnats de France sur piste disputés à Charletti. C'est la 6e expérience en la matière pour la jeune championne qui ne cache pas ses ambitions avant ce nouveau rendez-vous national.
8: Au moins avoir une belle performance pour terminer, ça clôture bien la saison et puis c'est une récompense aussi de tous les entraînements, de toutes les heures passées au stade et tout. Donc oui, forcément, on a toujours envie de profiter mais aussi de performer pour montrer que les entraînements payent. Cette saison estivale, c'est pas du tout passé comme prévu, il a fallu beaucoup s'adapter. Effectivement, j'ai eu une petite douleur au pied qui m'a un peu stoppé dans la course à pied. J'ai alterné avec du vélo, de la natation, mais je pense que c'est comme tout sportif, le corps est un outil de travail et du coup faut savoir s'adapter et les blessures font partie de la vie de tout sportif. Il y a aussi la chaleur, donc forcément c'est plus dur de récupérer, c'est plus dur de dormir, faut s'hydrater. Et il y a également eu une grosse période de partiel avec pas mal de révisions et du coup pas mal de fatigue qui s'est accumulée. Donc une saison un peu particulière, mais au final la qualif est là, donc c'est ce qui compte.
1: Manon Miserette qui participera donc demain au championnat de France d'athlétisme sur piste. Ce sera à Charletti. Un mot de sport et de football avec cette semaine à 2 matchs amicaux pour le Stade Malherbe. Le club normand peaufine sa préparation avec une première rencontre à domicile face au Paris 13 Atlético ce mercredi après-midi au stade de Venoy avant de se rendre à Flers samedi pour y affronter le Stade Lavallois, pensionnaire de Ligue 2, le samedi suivant, le 25 juillet. C'est à Vire que les malherbistes affronteront le club qatari d'El Ouakra.
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1: Il fait lourd, hein, encore dans notre région ce soir. Une petite menace orageuse existe d'ailleurs. Météo France n'écarte pas de potentielles petites averses orageuses, notamment sur le Bocage. Mais le risque est quand même relativement faible. La nuit prochaine, les températures seront de l'ordre de 17 à 18 degrés. Demain, il fera un petit peu plus frais le matin, avec des températures de 15 à 17 degrés. Un ciel voilé en matinée. Une menace orageuse l'après-midi, notamment du pré-Bocage au Bocage, en passant par la Suisse normande, avec au menu un risque d'orage et même quelques averses localement orageuses. Les températures de l'après-midi, elles resteront assez lourdes, hein, notamment dans l'intérieur. 22-23 degrés sur les plages, 25 à Bayeux, 26 dans le pré-Bocage, 28 degrés demain après-midi dans le Bocage virois, avec un vent de nord-est modéré et quelques rafales de 50 à 60 km heure. Pour la suite de la semaine, c'est du beau temps avec un air plus respirable et du soleil au moins jusqu'à la fin du week-end. Il est 18h passé de 9 minutes sur Radio VFM. Je vous souhaite une très belle soirée.

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13: Bonjour à tous. Météo France a placé 16 départements en vigilance orange pour risque d'orages violents. Elles sont concernées des territoires de l'ouest, mais aussi de l'est et du sud-est, du Doubs jusqu'à l'Ardèche. Par ailleurs, 69 départements restent en vigilance orange canicule. Un homme de 46 ans a été placé en garde à vue après avoir été interpellé près de la forêt de Fontainebleau, où il aurait tenté de pénétrer dans une zone interdite. Les gendarmes ont découvert dans son véhicule un briquet et des journaux froissés. Il est poursuivi pour tentative de destruction par incendie. L'autoroute A6, elle, devrait rouvrir progressivement dans les prochaines heures. C'est ce qu'a annoncé le préfet de Seine-et-Marne. La circulation se fera avec une vitesse limitée et des restrictions temporaires. En revanche, les routes départementales D301 et D406 restent fermées. Le parquet général ne se pourvoira pas en cassation après la condamnation définitive de Marine Le Pen et de plusieurs cadres du Rassemblement National dans l'affaire des assistants parlementaires européens. En revanche, pour rappel, Marine Le Pen a annoncé former un pourvoi en cassation, ce qui suspend l'exécution de sa peine pendant l'examen du recours. Et le taux du livret A passera de 1,5% à 1,7% à compter du 1er août. C'est ce qu'a confirmé le ministre de l'Économie, Roland Lescure, suivant ainsi la recommandation de la Banque de France. Le taux du LDDS augmente également à 1,7%, tandis que celui du livret d'épargne populaire est maintenu à 2,5%. Et au Moyen-Orient, l'armée américaine a annoncé avoir mené une nouvelle vague de frappes en Iran. Ces opérations viseraient à affaiblir les capacités militaires iraniennes utilisées pour attaquer la navigation commerciale dans le détroit d'Ormuz. Côté sport, les coureurs du Tour de France disputent aujourd'hui la 11e étape entre Vichy et Nevers, où un sprint massif paraît inévitable. Et enfin, en football, l'équipe de France s'est inclinée 2-0 hier soir face à l'Espagne en demi-finale de Coupe du Monde. Et ce soir, l'Angleterre défiera les Argentins, champions du monde en titre, à 21h.

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5: Mercredi 15 juillet, c'est parti pour votre soirée télé. On commence tout d'abord sur TF1 à partir de 21h10. All Our Fault, la suite de votre série. Sur France 2, Des Blessures Invisibles, téléfilm avec Pierre Serrier. Sur France 3, Secret d'Histoire, le magazine de Stéphane Bern sur le thème Spartacus et la révolte des gladiateurs. Et sur Canal+, vous pourrez voir le spectacle humoristique inédit avec Alexandre Kominek, bâtard sensible. Bonne soirée télé en ce mercredi 15 juillet.
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1: Bonsoir à tous. Jérôme Barella, principal suspect dans la mort de Liana, a été mis en examen pour viol et meurtre sur la collégienne retrouvée morte dans le Gers le 4 juin dernier. Déjà incarcéré, il encourt la réclusion criminelle à perpétuité. Et face à la multiplication des incendies, le gouvernement veut lancer un grand plan d'investissement pour la forêt française. La ministre de la Transition écologique, Monique Barbu, réunira prochainement les acteurs de la filière. Jusqu'à 20h ce soir, Météo France a placé 16 départements en vigilance orange pour risque d'orages violents. Elles sont concernées des territoires de l'ouest, mais aussi de l'est et du sud-est, du Doubs jusqu'à l'Ardèche, qui a d'ailleurs connu de gros dégâts avec des grêlons de la taille d'une boule de pétanque. Les températures, quant à elles, continuent de baisser, mais encore plusieurs départements seront en vigilance orange canicule demain. Concernant les violences sexuelles sur mineurs, Gérald Darmanin a annoncé le réexamen de 85 047 plaintes. Parmi ces dossiers, 970 sont considérés comme prioritaires. Depuis le début du mois de juin, 1350 informations judiciaires ont été lancées et 675 personnes placées en détention. Côté épargne, le livret A sera légèrement mieux rémunéré dès le 1er août prochain, avec un taux qui passera de 1,5 à 1,7%, conformément aux recommandations de la Banque de France. Le LDDS suivra la même évolution, tandis que le LEP restera fixé à 2,5%. Et côté sport en cyclisme, Søren Weinschold a remporté la 11e étape du Tour de France au sprint en devançant Olaf Koil et Jasper Philipsen. En football, les Girondins de Bordeaux sont officiellement exclus des compétitions nationales après la décision de la DNCG. Le club en grande difficulté financière pourrait repartir au mieux en Régional 1, soit en 6e division. Une procédure de liquidation judiciaire pourrait être entamée. Et enfin, deuxième demi-finale de Coupe du Monde ce soir avec l'Argentine qui affronte l'Angleterre. Le coup d'envoi est prévu à 21h.
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1: Bonsoir à tous. Jérôme Barella, principal suspect dans la mort de Liana, a été mis en examen pour viol et meurtre sur la collégienne retrouvée morte dans le Gers le 4 juin dernier. Déjà incarcéré, il encourt la réclusion criminelle à perpétuité. Et face à la multiplication des incendies, le gouvernement veut lancer un grand plan d'investissement pour la forêt française. La ministre de la Transition écologique, Monique Barbu, réunira prochainement les acteurs de la filière. Jusqu'à 20h ce soir, Météo France a placé 16 départements en vigilance orange pour risque d'orages violents. Elles sont concernées des territoires de l'Ouest, mais aussi de l'Est et du Sud-Est, du Doubs jusqu'à l'Ardèche, qui a d'ailleurs connu de gros dégâts avec des grêlons de la taille d'une boule de pétanque. Les températures, quant à elles, continuent de baisser, mais encore plusieurs départements seront en vigilance orange canicule demain. Concernant les violences sexuelles sur mineurs, Gérald Darmanin a annoncé le réexamen de 85 047 plaintes. Parmi ces dossiers, 970 sont considérés comme prioritaires. Depuis le début du mois de juin, 1350 informations judiciaires ont été lancées et 675 personnes placées en détention. Côté épargne, le livret A sera légèrement mieux rémunéré dès le 1er août prochain, avec un taux qui passera de 1,5 à 1,7%, conformément aux recommandations de la Banque de France. Le LDDS suivra la même évolution, tandis que le LEP restera fixé à 2,5%. Et côté sport en cyclisme, Søren Weinschold a remporté la 11e étape du Tour de France au sprint en devançant Olaf Koil et Jasper Philipsen. En football, les Girondins de Bordeaux sont officiellement exclus des compétitions nationales après la décision de la DNCG. Le club en grande difficulté financière pourrait repartir au mieux en Régional 1, soit en 6e division. Une procédure de liquidation judiciaire pourrait être entamée. Et enfin, deuxième demi-finale de Coupe du Monde ce soir avec l'Argentine qui affronte l'Angleterre. Le coup d'envoi est prévu à 21h.
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